Mais ça, j'en parlerai un petit peu plus davantage au courant de la soirée, parce que je vous prépare notre première sélection de la soirée. Alors, tout d'abord, on a Hold On, I'm Coming de Karen Silver. Par la suite, suivi I Wanna Take You There sur l'incroyable album S-Beat, selon moi, qui est comme son deuxième meilleur avec Face to Face, qu'on aura la chance d'écouter ce soir. Et par la suite, on reste toujours dans un classique, Hotline avec The Visitors. Par la suite, brève de présentation, je vais vous partir le groove et vous allez voir, vous allez être encore emporté vers de la danse.

Rebonsoir, vous écoutez toujours Vibrant sur CISM 89.3 FM avec votre DJ Pomelo. C'était incroyable comme première session, pour vrai, juste Hold On, I'm Coming avec I Wanna Take You There Now avec The Visitors. C'est une harmonie électronique, c'est toujours du bonbon à écouter à l'oreille, surtout même en succession, c'est

toujours excellent. Fait comme je vais vous préparer un peu quand même la deuxième session, mais je pense que je dois parler aussi de pourquoi on connaît plus Gino Scosio. Parce que au-delà qu'on écoute à date depuis trois sessions maintenant sa musique et sa création, le type a pas beaucoup de souvenirs, mettons. Quand on évoque le nom, quelques personnes un peu niches connaissent, mais sinon, généralement, on n'a absolument aucune idée c'est qui cet individu. Il y a plusieurs raisons de son éclipse, de sa disparition. D'ailleurs, je tiens comme toujours à dire, Scosio est toujours en vie. Mais c'est ça, c'est aussi à la même époque qu'il est en train de faire la musique dans les années 80. Tous les clubs qu'il a connus dans les années fin 70 et 80 ferment un après les autres. Les plus connus, aux plus prestigieux, tombent tout un après les uns, 82, 83, 84, et presque plus rien. Presque tous les clubs qui ont fait la grandeur du disco à Montréal n'est plus. Ça, c'est déjà un coup dur pour les artistes et les artisans de ce mouvement-là, et aussi les créateurs de la musique disco électronique qui n'ont plus d'endroit où faire passer leur vinyle. Et ça commence à faire mal. Et déjà avant, Scosio est en train d'y penser. Puis vers ses derniers albums, on voit qu'il y a vraiment un intérêt à se tourner de plus en plus vers la high energy, qu'on aura la chance de parler un peu plus c'est quoi comme style musical. Mais en 82, c'est quand même bien tranché au couteau. La high energy, c'est le nouveau modèle qui l'intéresse, c'est sa nouvelle niche. Cependant, il n'aura pas la chance d'y développer davantage. 82, 83, 84, il y a juste le temps de sortir un album, des singles et à la fin une compilation. C'est pas si impressionnant si on regarde toute sa carrière profilique de 78 à 81, mettons. Mais bon, et aussi une autre affaire qui fait très mal à Scosio, c'est que les labels sont en train de changer de culture de fabrication musicale. On engage de moins en moins des artistes pour produire de la musique électronique, mais ils ont découvert qu'ils peuvent créer des beats de toutes pièces. Et digitaliser et les sauvegarder et par la suite se donner un bon d'officialisation et par la suite générer une immense quantité d'albums qui vont sonner toutes de la même façon. Gino, quand il se faisait inviter à des endroits, certains labels, tout ça, ça l'a horrifié. Il rentrait là puis il remarquait qu'il avait plus besoin de vraiment d'artistes pour faire de la musique électronique. Il pouvait juste tout simplement engager des illustres anonymes, monter une piste, la digitaliser, la sauvegarder, par la suite, mettre un branding dessus et paf, et voilà, c'est à nous. Fait que toutes les personnes qui ont signé un contrat avec nous sont obligées d'utiliser notre beat. Et après ça, beaucoup d'entre eux s'en cachaient pas que c'était extrêmement médiocre et qu'il fallait submerger le marché pour en vendre le plus que possible et continuer toujours sur la vague de cette popularité-là. Et qu'est-ce que ça fait? Ça a tué la mode. Ça, les gens ont eu un écœurement musical parce que tout le monde a réalisé « fuck ». Ça sonne tout pareil, comme Colin, genre, c'est shit. Mais anyway, et ça, Scosio, ça l'a déstabilisé, ça l'a un peu aussi progressivement mis fin à sa carrière parce qu'il a réalisé qu'il était devenu un dinosaure. Et il allait se faire tasser. Donc, pour finaliser, c'est des gros mots, c'est pas vrai. La deuxième session, je vais vous faire passer It's Alright de l'album, mon préféré, Face to Face. C'est celui-là que je trouve qui est un de ses meilleurs. C'est top 1 selon moi. Après ça, Nobody Else, encore de Karen Silver, dans un album encore plus électronique, plus dance, toujours fait avec Gino Scosio. Après ça, suivi encore Can't Stop Dancing avec Karen Silver. Et on va finaliser encore avec Face to Face de l'album Face to Face.

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Bonsoir, DJ Pomelo, toujours avec vous en cette dernière session. Oui, dernière session, excusez-moi. Dernière session pour la soirée. Ça me fait un plaisir, toujours, comme d'habitude. Ça me fait toujours un immense plaisir de passer ces vinyles en live et de découvrir cette musique qui a fait vibrer, danser et fait vivre le boogie à Montréal de cette époque glorieuse. Donc, oui, ça se termine pour ce soir. J'ai une dernière pièce que je vais vous faire passer comme thématique pour vous faire continuer à rêver et à danser pour cette fin de soirée. Mais c'est ça. Donc, je vais vous l'annoncer prochainement. Mais juste pour vous dire que c'est l'avant-dernière pour Gino Scosio. La semaine prochaine, c'est la dernière et je suis toujours à la quête de ces vinyles. Je vous le jure, je vais trouver quelque chose. Je vais trouver ces singles, ces derniers singles. Je vous le promets. Donc, pour la fin de soirée, je vais vous proposer Dancing the Night Away de Vogue. Fait intéressant aussi, toujours été composé et écrit par le couple Lepage. Donc, je vais finir là-dessus et je vais vous souhaiter une excellente soirée et à la fois, je vous encourage à écouter l'avenue des concerts, rendez-vous de tous les métalleux et métalleuses à bon ordre. Donc, à ceci, je vais vous souhaiter bonne soirée et je vous souhaite toujours une bonne continuité dans ce boogie et de cette danse en ce dimanche soir.

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0: Ce soir, on parle du festival Progstorm qui aura lieu du 21 au 23 août prochain au Club Soda. J'ai vraiment hâte et j'ai les organisateurs JC et Eddie qui sont avec moi pour l'épisode. On va jaser du festival. Vous écoutez l'avenue des concerts au CISM La Marge. Du 21 au 23 août 2026 aura lieu la deuxième édition du festival Progstorm au Club Soda à Montréal. C'est 18 bands sur 3 soirs qui vont jouer, en gros, du métal progressif. Étant un gros fan de cette musique-là moi-même, j'ai évidemment très hâte d'assister au festival. J'ai déjà ma passe de 3 jours et j'ai le plaisir d'avoir avec moi les deux organisateurs du Progstorm, JC et Eddie. Salut les gars!
1: Hello!
2: Salut Nicolas, merci beaucoup.
0: J'ai lu que vous étiez une petite équipe pour organiser le festival. Est-ce que c'est juste vous deux?
2: Oui, oui. Ben, principalement, on est les deux organisateurs. Puis évidemment, on a différentes personnes qui travaillent pour nous, des personnes qu'on engage, des professionnels ou des bénévoles. On les salue d'ailleurs. Mais à la base, l'organisation de Progstorm, c'est Eddie et moi.
0: Puis vous avez commencé le festival en 2025. C'était la première édition. Ça vient d'où l'idée de faire un festival où le focus est sur le métal progressif?
2: C'est une excellente question. Je pense que ça va que j'y réponde, Eddie. OK, parfait.
1: Ah oui, j'attends moi aussi.
2: C'est... Oui, bon. Ben, c'est premièrement, c'est... l'idée de faire un festival de métal progressif est venue pas longtemps. En fait, le jour même où est-ce que mon propre groupe de musique, Void Chaser, moi puis mes bandmates, Chad, Colin, puis à l'époque Jimmy aussi, on venait d'être invités à un festival de métal progressif aux Pays-Bas en Europe, Prog Power Europe. Puis, on venait d'être invités le matin, puis là, on se parle l'après-midi. Puis, à un moment donné, dans la conversation, on se dit, mais là, les gars, pourquoi il n'y a pas une affaire? Pourquoi il n'y a pas quelque chose de même à Montréal ou au Québec ou au Canada? Pourquoi il faut aller en Europe ou aux États-Unis pour quelque chose de même? Puis, ben, c'est ça, la conversation a amené à ce qu'à un moment donné, ben, nous, on devait s'organiser une couple de shows, y compris Montréal, pour cet été-là. Puis, à un moment donné, j'ai dit, ben, c'est quoi? Let's go. On le fait. Tant qu'à faire un show ou un festival, ça ne doit pas être si différent que ça. Donc, ça, c'était la naïveté totale à ce moment-là.
1: C'est pareil, pareil, hein?
2: C'est pareil. Donc, l'idée est venue de là. Puis, le lendemain de cette idée-là, qui était carrément une pensée intrusive de pourquoi pas, le lendemain, on avait un meeting avec la gang de Prog Space en Europe. Dario et Van, qui ont été très aidants dans le processus. Puis, je pense que le lendemain après ça, j'ai appelé mon ami Eddie, puis j'ai dit, « Hey Eddie, on va faire un festival. Ça te tente-tu d'embarquer? »
1: Mon ami JC, oui, ça me tente, puis j'ai des questions. Ouais. Mais honnêtement, le « why not », tu sais, pourquoi pas, ouais. Il était très puissant. Puis c'était pas quelque chose qu'on pouvait vraiment débattre. On était, je pense, puis tu sais, ta question était pourquoi ce genre de musique-là? Ben, tu sais, c'est notre, on est des fans de cette musique-là, on la comprend bien, on sait comment, tu sais, on la comprend, on l'aime, puis on était tannés d'attendre que les bands qu'on aime viennent. Tu sais, genre, c'était long avant qu'ils viennent, puis c'est... Du métal progressif, puis même du rock progressif, c'est aussi ce genre de musique-là que les artistes ne jouent pas souvent non plus. Alors, si on pouvait faire quelque chose pour solliciter ces groupes-là, pour les faire venir, pour les inviter, voir comment les connexions se faisaient, ben tu sais, vraiment, encore une fois, why not? Pourquoi pas? Puis je pense que la suite des choses était qu'on était tellement embarqués loin dans notre folie que c'était un petit peu plus difficile de retourner en arrière. Alors, on était trop deep dans la situation et ça a fini par être Progstorm 2025.
0: Pour me donner une idée du temps que ça vous a pris, là, comme au moment où vous avez commencé à jaser de ça, sérieusement, on était combien de temps avant la première édition du Progstorm?
2: Oh mon Dieu, c'était à peu près 2 mois avant de commencer à annoncer des bands. Là. Donc, c'était sûrement en octobre 2024. Puis décembre, on commençait à annoncer les groupes, on avait le visuel, merci à Eddie qui avait fait ça. T'sais, ça s'est passé très rapidement, là, donc, mais octobre, on commençait, l'idée était venue 3 jours après, on commençait à monter le line-up, à trouver la salle, shout-out au ministère à Montréal, super salle, puis c'est ça, puis quelques mois plus tard, en août, ben, ça se passait, c'était une première édition pratiquement sold out, là, 2 jours sur trois étaient sold out, mais ça a été très rapide quand même, là.
0: Ah, quand même, vous deviez être très motivé.
1: On n'a pas vu le temps aller. Écoute, on était dans un état d'anxiété puis de panique constant. Le temps était en slow motion, je pense, pour nous deux. Puis l'anxiété était vraiment un super pouvoir, là. JC n'arrête pas de le dire, puis c'est tout à fait vrai. L'anxiété est un super pouvoir. Tout est au ralenti. Tu as le temps. Tu sembles avoir le temps de tout faire, puis tu penses à un million de choses que, en étant normal, tu ne penserais pas. Ce qui était vraiment fascinant, puis c'est que, tu sais, on s'est déjà engagé en peu de temps de monter un festival à la base de 2 jours seulement. La troisième journée était une deuxième pensée intrusive de la part de GC. C'était vraiment parce qu'on a eu une belle, tu sais, célébration. Les gens ont tellement bien reçu le fait qu'on avait annoncé un festival de ce genre de musique-là, de prog metal, puis c'était des vrais maniaques de musique là, qui ont trippé sur les bandes annoncées, qu'on a eu beaucoup de personnes qui nous ont contactés pour pouvoir peut-être, tu sais, participer au festival, jouer de plus. La réaction était tellement incroyable qu'on s'est dit, tu sais, why not? Pourquoi pas une journée de plus tant qu'à y être, si le ministère est disponible? Puis, the rest is history.
0: Ouais, OK. Si je regarde le line-up pour la première édition du Progstorm en 2025, il y a des groupes que je reconnais. Il y avait OK Good Night, il y avait The Anchorette, Ash Breather, The Reticent et d'autres. Il y en avait 13 bands au total, certains connus, d'autres moins dans la scène du métal progressif. Cette année, pour la deuxième édition, il y a 18 bands, y compris des gros noms dans le genre, beaucoup de gros noms. Puis là, je vais prendre un moment pour en parler un peu. Il y a Cynic qui va jouer vendredi le 21 août en headline. C'est un groupe floridien qui existe depuis le début des années 90. Ils ont sorti les albums Focus en 93 et Trace Thin Air en 2008. C'est des albums qui sont considérés comme des grands classiques dans l'univers du métal progressif. Il va y avoir aussi le groupe Carbomb, tête d'affiche pour samedi le 22 août. Ils font du madcore expérimental. Ils ont un son assez unique. Beaucoup de monde qui les adore. Moi, quand j'ai découvert ce band-là, je me suis dit, c'est le genre de band que je veux voir en show. Ça va être leur premier concert à Montréal en plus de 15 ans, donc merci. Et il va y avoir le groupe Pure Reason Revolution qui va clore le festival dimanche le 23 août. C'est un groupe qui existe depuis une vingtaine d'années. Selon mes recherches, ça va être leur premier concert au Canada. Je les ai vus en spectacle faire la première partie de Porcupine Tree en 2007 à Oslo, en Norvège. J'avais aussi rencontré les membres du band après le concert. Je suis vraiment content de les revoir au Progstorm comme headliner le 23 août. Et je veux mentionner aussi le band No Spawn. Wow! Un band qui a explosé sur le radar de la communauté prog en 2023 avec leur album Opus, qui est considéré par plusieurs comme le meilleur album de métal progressif de 2023. Si je me trompe pas, c'est leur première fois au Canada. En tant que fan de No Spawn, un gros merci de les avoir amenés ici. Il y a plein d'autres gros noms au festival cette année. À chaque fois que vous avez dévoilé des noms de bands qui vont être présents au festival, je suis tombé à bas de ma chaise. C'est assez spectaculaire. Je suis tombé à bas de ma chaise souvent. Mais j'ai l'impression que c'est quand même un gros upgrade sur l'édition 2025. Comment est-ce que vous avez fait ça?
2: Beaucoup, beaucoup, beaucoup, beaucoup de motivation, beaucoup d'idées de grandeur qui presque, mais c'est le pourquoi pas est très fort. Puis c'est après la première édition, on savait qu'on voulait évoluer, peu importe ce que ça voulait dire, mais on savait qu'on voulait, on est passé à une salle beaucoup plus grande, on est passé du ministère qui a une capacité de 300 au Club Soda qui a une capacité de 1000 à peu près. Donc, puis on se disait, ben, ça prend des bandes qui vont habiter là, ce Club Soda-là. Donc, ça prend des raisons pour faire déplacer les gens. Donc, puis je pense après la première édition, on était déjà un peu plus confiants de la méthode de comment contacter les gens, comment négocier avec les agents, les bookers, tout le monde. Donc, on a voulu faire grandir, puis aussi faire un statement en bon français à la communauté prog aussi de voici Progstorm, voici ce qu'on propose, voici le niveau de ce qu'on veut proposer. Puis on prendra pas 15 ans à se rendre là. On est là déjà. T'sais. Puis, donc, c'était une affirmation de ce que c'est l'idée de Proxton.
1: Oui. Je pense que les fans nous ont vraiment nourri cette passion-là de continuer. Les gens ont vraiment apprécié, même s'ils ne connaissaient pas nécessairement la première édition, tous les groupes, là, c'était peut-être des découvertes. L'événement par lui-même, on a eu des super beaux compliments, on a eu des compliments qui ont duré tout le long de l'année qui suivait, où est-ce que les gens ont, t'sais, ils ont dit que c'était une destination, là. Que le Proxstorm était une destination pour eux. On a été surpris de voir des personnes qui venaient de l'extérieur, des États-Unis. Il y avait quelques personnes qui sont venues de très, très loin. Cette année, il y a beaucoup, beaucoup de personnes de l'Europe qui vont voyager, visiter le Proxstorm. Puis je pense que en partie, c'était le fait que t'sais, le bouche-à-oreille est quand même très puissant dans une petite communauté comme la musique rock, prog, appelle-le comme tu veux. Puis je pense que ça a quand même fait le tour des réseaux. Puis on a eu. On bâtissait déjà quelque chose sur une fondation pour cette deuxième édition.
0: Je suis pas surpris que vous mentionniez que vous êtes au courant qu'il y a du monde qui vient de loin pour voir le festival, parce que c'était une de mes questions que j'allais amener. Parce que n'importe qui, si t'es fan de métal progressif, n'importe où sur la planète, puis tu vois un line-up comme ça, t'es au minimum un peu intéressé. Je sais que moi, la première fois que j'ai vu comme le line-up pour le festival Proxstorm pour l'édition 2026, je me suis dit, un autre festival en Europe que je pourrais pas voir. Puis là, j'ai comme réalisé que non, non, non, non, non, il est à côté, celui-là. Puis c'est comme ça, je suis tombé en bas de ma chaise encore une fois. Super intéressant, les boys. On va écouter une toune du groupe Eternam qui va être en spectacle vendredi le 21 août. C'est un band qui vient de la ville de Québec. Ils font du death metal à forte saveur orientale. On va écouter la toune Damascus Gate. C'est au 89.3 CISM.

0: On vient d'entendre la chanson Damascus Gate par le groupe Eternam qui va être en spectacle vendredi le 21 août au Club Soda pour le festival Prog Storm. Donc Eternam, c'est un groupe québécois. Parmi tous les groupes qui vont être au festival Prog Storm cette année, il y en a quand même plusieurs qui sont québécois et canadiens. Il y a Eternam, il y a Hillward, Heaven's Cry, Chronochromie. Je voulais savoir à quel point est-ce que c'était important pour vous d'avoir une représentation locale au festival Prog Storm?
1: Honnêtement, je pense que ça fait partie du mission statement dès le départ, le mission statement du festival, de faire de la représentation de nos bands québécois. On a tellement de talent ici, il y a clairement quelque chose dans l'eau. On a Voivod, on a Beyond Creation, effectivement. Puis tu sais, quasiment chaque deuxième band que tu rencontres fait du pop. Il y a un petit hot time signature là-dedans. Il y a quelque chose de vraiment bizarre, vraiment unique. Regarde l'exemple d'Engine de Poitrine, clairement du prog. C'est clairement nouveau, clairement quelque chose qui pousse les barrières.

0: peut vraiment miser là-dessus. Puis il y aura toujours de la place réservée pour les bands québécois en priorité pour cette édition-ci, puis pour toutes les autres éditions à venir.
1: Y a-t-il des bands que vous avez dû comme refuser parce que vous étiez plein, que malheureusement on est déjà à 18, je veux dire, à un moment donné, il faut dire stop. C'est arrivé, ça?
2: Oui, bien sûr, c'est sûr qu'on, dès le début que cette chose-là existait, on a commencé à recevoir des applications de toutes sortes de bandes, de toutes sortes de niveaux puis d'expériences aussi. Donc, c'est sûr qu'on refuse, ben, on refuse. On retient pas toutes les applications, mais c'est sûr qu'on apprécie toujours recevoir des applications de telles bandes, d'Amérique du Sud, comme ça a été le cas avec Fractal Sun aussi, qui eux nous ont contactés juste pour dire, hey, allô, on tripe sur ce que vous faites, ça a l'air super cool, puis si jamais vous pensez qu'on a une place dans votre line-up, on serait prêt à venir, puis on serait prêt à le faire gratuitement aussi. Puis nous de répondre, ben, premièrement, vous ferez jamais ça gratuitement, on paye nos artistes, mais ça montre à quel point vous êtes motivé à le faire, donc on se repart dans une couple de mois, puis. Mais c'est. Donc oui, on peut pas prendre évidemment toutes les applications, mais c'est toujours une belle surprise de recevoir une application d'un band qui, dans leur cheminement, se sont dit, hey, ça a l'air cool, Rockstorm, on pourrait appliquer là, puis voir qu'est-ce qui se passe avec ça. Puis des fois, on reçoit des applications, puis on est juste, c'est sans nommer de nom, mais Eddie sait de quoi je parle en ce moment, mais on reçoit des applications des fois de nos artistes préférés, puis on se dit, ben voyons donc. Voyons donc que cette personne-là nous contacte puis veut participer à notre festival. C'est un sentiment très spécial et très vertigineux à la fois, puis qu'on aime beaucoup. C'est un bon feeling.
1: J'imagine que c'est valorisant. Ça prouve que ce que vous faites, tu sais, vous allez dans la bonne direction parce que là, c'est des artistes que vous-même vous respectez personnellement qui sont en train de dire, hey, on trouve ça cool ce que vous faites, puis on veut embarquer là-dedans. Un des autres groupes québécois qui va avoir au festival Prog Storm, c'est Hillward, qui existe depuis quand même assez longtemps. C'est un groupe qui vient de la ville de Québec aussi. Ils vont être en spectacle vendredi le 21 août. Ils font un prog qui est un peu plus atmosphérique, plus mélodique. On va écouter leur pièce Vapor Trails qui vient de l'album Alternate Timelines. Vous écoutez l'avenue des concerts au 89.3 CISM La Marge.

0: On vient d'entendre la pièce Vapor Trails par le groupe Hillward qui sera en spectacle vendredi le 21 août au Club Soda dans le cadre du festival Prog Storm. Je suis avec les deux organisateurs du festival, JC et Eddie. Les boys, je voulais vous demander quelle band que vous avez été le plus content d'apprendre leur confirmation pour faire partie du line-up cette année?
1: Ouf, c'est une question très difficile. Parce qu'on est, ça faut le dire, là, mais on est fan de tout. Les bandes, la programmation. Autant au top de l'affiche qu'au bas de l'affiche, on est des fans. Donc pour moi, chaque bande, chaque confirmation vient avec un gros yes. Donc c'est vraiment toutes des belles surprises, mais c'est sûr que les têtes d'affiche, il y a quand même une rareté qui vient avec réussir à faire venir Cynic à Montréal, réussir à faire venir Carbomb, ça fait 15 ans, comme tu l'as mentionné tout à l'heure, ça faisait 15 ans qu'ils n'étaient pas venus jouer à Montréal. La dernière fois, c'était d'ailleurs au Club Soda. Puis pour un band comme Pure Reason Revolution, que eux, ça fait 20 ans qu'ils sont venus à Montréal. Puis ça fait, en fait, ils ne sont pas revenus en Amérique du Nord depuis. Donc, c'est sûr que les têtes d'affiche, il y a toujours un immense plaisir, une immense satisfaction à confirmer ça, mais tous les bands de la programmation, c'est vraiment le fun à chaque fois.
2: Toutes des groupes qui sont directement de notre playlist de bandes préférées. Puis, tu sais, je peux nommer rapidement An Abstract Illusion, Vulcan, qui vient de la Suède pour ce festival-là. Moi, mon personnage, ça change toujours, en fait. Qui j'ai hâte de voir. J'ai l'impression que c'est comme choisir son enfant préféré un peu des fois. Mais personnellement, Wilderun, c'est un des groupes que j'ai hâte d'écouter, surtout qu'on leur a donné un beau set time. C'est le genre de groupe qui faisait des tournées. Leurs chansons, ils durent 20 minutes chaque. Donc, ils en jouent une, puis en bande d'ouverture, puis ça finit là. Là, on avait un peu de pouvoir sur le setlist. On leur a proposé un long temps pour pouvoir, tu sais, shiner à leur juste valeur.
1: Oui.
0: Ouais, puis c'était une maudite bonne idée, là, parce que moi aussi, j'ai hâte de le voir. Puis c'est effectivement un band, selon moi, qui mérite pas mal plus que 20 minutes. Je sais pas combien de temps ils ont prévu, mais je suis content de savoir qu'ils vont voir plus que 20 minutes. Y a-tu des bands qui ont passé proche de faire partie du line-up, mais pour une raison X, tu sais, comme ça fitait pas dans le timing ou quoi que ce soit, que ça a passé à côté de justesse?
2: Oui, c'est sûr et certain. Il y a beaucoup de contraintes, il y a beaucoup de variables, je pense. Il y a le temps, l'argent. Est-ce qu'ils ont fait une tournée il y a 30 secondes, il y a 3 mois de ça? Est-ce que le timing est correct? Je pense que JC pourrait en dire beaucoup plus. Je pense que. Mais.
1: Oui, c'est sûr qu'on va garder nos cartes un peu proches de nous sur ce sujet-là. Ouais. Parce que les bandes qui auraient pu faire partie de l'édition de cette année, on s'est dit, on se reparle pour l'année prochaine. Donc tu vas pouvoir déduire ça dans quelques mois. Là. Mais oui, c'est difficile, surtout des bandes de l'étranger, c'est pas évident de faire venir dans un autre continent complètement. C'est coûteux de un, mais de deux. C'est des fois en conflit avec d'autres festivals, d'autres tournées qu'ils ont un peu partout. On n'est pas les États-Unis, là, ça, on a cet immense avantage-là de ne pas être les États-Unis et donc de ne pas avoir besoin de visa qui coûte des dizaines de milliers de dollars US en plus pour les artistes à assumer avant même d'assumer les frais de booking, de salle, de transport. Donc, on n'est pas les États-Unis. Nous, ça prend pas grand-chose pour un artiste étranger là, au niveau douanier. Ça prend pas grand-chose pour les artistes pour venir au Canada. Mais il y a d'autres facteurs qui rendent tout ça quand même assez complexe.
0: Ouais, mais si je comprends bien, ça veut dire que pour certains des bands qui n'ont pas réussi, ce n'est que partie remise. Puis en même temps, ça répond un peu à une question. En tout cas, on va en parler un peu plus là, tantôt, mais de comme le futur du festival, parce que ça prouve que vous avez déjà des idées de ce qui s'en vient pour la suite du festival après la deuxième édition de cette année. Avant de continuer, on va écouter une pièce du groupe montréalais Chronochromie. On va écouter la pièce Two Sons qui est sortie plus tôt cette année, en 2026. C'est un groupe qui fait du prog metal instrumental quand même très technique. Donc la pièce Two Sons au 89.3 CISM.

0: On vient d'entendre la pièce Two Sons par le groupe montréalais Chronochromie qui va être en spectacle au Prague Storm au Club Soda samedi le 21 août prochain. Je suis toujours en compagnie des deux organisateurs du festival, JC et Eddie. Les gars, je voulais vous demander, avec un festival qui est axé sur le prog comme ça, il risque d'avoir pas mal de nerds qui vont assister à ça, des maniaques de polyrythmie, time signature bizarre. C'est quoi l'ambiance que vous cherchez à créer pour le festival? Est-ce que c'est une ambiance de party ou c'est plus comme une retraite spirituelle?
1: Wow, une belle question. Je pense que je peux dire que ça ressemble à une sortie familiale.
2: Oui.
1: Je pense à un rassemblement familial, puis Eddie est d'accord avec moi, mais on se base sur. Je me base sur l'année dernière. Là, c'est dès le jour 1, mais surtout à jour 2, après ça, jour 3, mais tout le monde se parle. Les artistes, le public, notre petite équipe, nous-mêmes, c'est tout le monde. C'est vraiment une communauté. Puis pour nous, cet aspect-là est vraiment important. Donc oui, c'est un party. Oui, à un moment donné, il y a un petit mosh pit quelque part. Là. Sur Carbom, il va y avoir un bizarre de mosh pit à un moment donné. puis après ça, c'est inclusif. C'est-à-dire qu'il y a... il y a toutes sortes de personnes, mais toutes sortes d'âges aussi. Donc, tu sais, il y a des enfants. L'année dernière, il y avait un garçon pas très vieux qui était là, puis qui jouait, puis qui était assis sur le stage en attendant les groupes. Puis c'était juste touchant, c'était vraiment familial, vraiment, vraiment chill, vraiment sympathique.
2: Je pense que c'est bon de highlighter le fait que, tu sais, oui, c'est pas seulement de louer une salle pour avoir un festival. Il suffit aussi de créer une espèce d'environnement invitant, mais aussi un safe space pour les artistes et pour les fans. Tu sais, avoir une petite place de retraite pour ceux qui ont besoin d'un petit peu de retraite de temps en temps. Alors, je pense qu'on a mis vraiment beaucoup, beaucoup d'efforts pour rendre ça tous âges, super inclusif, puis très safe pour tout le monde.
0: Oui, ça me surprend pas que vous donniez ça comme réponse, parce que je veux dire, tu sais, s'il y a du monde qui pense encore que comme juste le métal en général, si tu vas voir un concert de métal, c'est du monde habillé en noir avec les cheveux longs qui sont méchants, mais ils ont sûrement les cheveux longs, ils sont probablement habillés en noir, mais ils seront probablement pas méchants, puis encore moins dans le métal progressif, où, je sais pas, j'ai tout le temps vu ça comme un peu comme un filtre d'intelligence. Ça, c'est peut-être pas le bon terme, là, mais...
1: C'est de la musique complexe.
0: C'est de la musique complexe, c'est des thèmes, tu sais, c'est des albums concept, ça parle de science-fiction, de fantasy, de philosophie, des grandes questions de la vie. Puis je vois ça un peu comme un filtre, un premier filtre pour éloigner ou repousser du monde.
2: Je pense que c'est tellement niché comme musique, puis plus que tu aimes quelque chose de niché, plus que tu es passionné, puis moins qu'il y a de monde qui l'aime. Là. Alors, quand tu en rencontres un, ben, tu es surexcité, tu es survolté, c'est vraiment le fun, puis tu partages plein de choses. Puis, tu sais, quand on embrasse cette culture nerds-là, là, vraiment beaucoup, puis je sais que la plupart des groupes, tu sais, je vais reprendre en exemple Fractal Sun, je sais qu'eux, ils commencent des mosh pits en lançant des cartes Pokémon, puis en jouant Magic the Gathering on the side du stage, en attendant pendant que quand la chanteuse ne chante pas. C'est cool, c'est le fun, c'est du monde qui veulent juste partager des passions, puis on ne peut pas toujours faire ça au travail. T'sais, on ne peut pas toujours faire ça dans notre vie quotidienne. C'est un beau exutoire.
0: Oui, je comprends ça. Je veux dire, pour avoir été à plein de shows de métal progressif ou de rock progressif en général, la grosse majorité du temps, j'ai l'impression que le monde qui sont autour de moi, qui sont en train d'assister au concert, c'est du monde. C'est mon monde, finalement. C'est du monde qui vibe comme moi. Fait que ouais, c'est bien cool. On va maintenant écouter le groupe Heaven's Cry qui vient de Montréal. Ils vont être en spectacle dimanche, le 23 août, au Club Soda pour le festival du Prog Storm. Donc, Heaven's Cry, c'est un groupe qui a été fondé au début des années 90. Ils ont un son qui mélange le prog metal, le rock des années 70 et le jazz. Donc, leur pièce, Your God's Crime, vous écoutez l'Avenue des Concerts au 89.3 CISM.

0: On vient d'entendre la pièce Your God's Crime par le groupe Heaven's Cry, groupe de Montréal qui va être en spectacle dimanche le 23 août dans le cadre du festival Prog Storm. Et de ce que Eddie vient de me dire, il y a des gens qui vont venir de loin assister au festival simplement dans le but de voir le groupe Heaven's Cry. Comme j'ai dit, c'est un groupe qui a été formé au début des années 90, donc... Ils font ça depuis quand même longtemps, puis de ce que j'ai compris, c'est un groupe qui est quand même considéré légendaire.
1: Assez, oui. Ils ont joué avec Pain of Salvation la dernière fois qu'ils ont joué, et ça date. Là, on parle ici d'une dizaine d'années, là, facilement. C'est un peu comme un comeback, je dirais, JC.
2: C'est définitivement un comeback, je pense. Il faudrait demander à Sylvain, on le salue d'ailleurs, mais c'est un groupe qu'on a été très fiers de confirmer parce qu'ils n'ont pas été actifs dans les 5 ou 10 dernières années, beaucoup, là. Donc, c'est un retour, puis c'est un band qui ont vraiment bien représenté le Québec et le Canada pour le prog metal un peu partout. Ils ont joué en Europe, donc on est très fiers de les avoir. Honoré même, puis c'est comme un super groupe, hein. Il y a des membres de plein d'autres groupes dans ce groupe-là, donc c'est Heaven's Cry à ne pas manquer.
0: À ne pas manquer, le 23 août au Club Soda. Comme prochaine question, je voulais vous demander, là, si on prend au hasard quelqu'un qui n'a jamais écouté de metal progressif de sa vie, selon vous, là, il commence par quelle band du line-up pour se faire convertir?
1: Carbone, c'est ça.
2: Mais... c'est ce que j'allais dire. Ça passe ou ça casse. Soit c'est sa plus belle découverte ou c'est son pire cauchemar. Carbone.
1: Oh mon Dieu. C'est comme Meshuggah sur le crack. Écoute, c'est fou, Carbone. C'est juste fou.
0: C'est une bonne comparaison. Oui, Carbone, je veux dire, je connais pas toute la musique de Carbone, mais je l'ai écouté assez pour savoir, je l'ai mentionné, ils ont un son vraiment unique. Je sais pas si c'est juste la guitare, là, je suis pas musicien, fait que je sais pas c'est quoi exactement qui font, qui ça sonne de même. Mais effectivement, Meshuggah sur le crack, t'as dit, je pense?
1: Ah oh oui, absolument.
0: C'est 100% ça. C'est 100% ça. Puis on n'en fera pas jouer dans l'émission d'aujourd'hui du Carbone, mais juste pour prévenir les auditeurs, le festival Progstorm qui va avoir lieu en août, je vais y être évidemment pour les 3 jours et je vais en parler puisque c'est ce que je fais à cette émission-là, parler de concerts. Ben, si je vais avoir 3 soirs de concerts où il va y avoir 18 bandes, vous pouvez être certain que je vais en parler en masse. Je vais en parler pendant au moins 2 épisodes au complet, vous êtes prévenus. Fait que, on va avoir le temps en masse d'écouter du Carbone parce qu'ils ont des tunes qui sont vraiment spectaculaires. OK, bon choix. Je veux dire, Carbone, c'est vrai, c'est ça passe ou ça casse. C'est pas une introduction en douceur, pantoute. C'est comme tu l'as dans la face, puis si t'es pas content, ben, reviens d'abord au votant.
2: Ça dépend beaucoup de c'est quoi notre intention. Si c'est faire peur, Carbone. Mais si c'est d'introduire à quelqu'un qui est habitué d'écouter de la musique plus orchestrale, plus symphonique, ben, peut-être à ce moment-là, quelque chose comme Sky Passage, peut-être quelque chose comme Wilderun pour introduire. Oui, des éléments orchestraux, mais en même temps des éléments très opètes, très prog metal. Donc, tu sais, ça dépend beaucoup de l'intention. Hillward, on en parlait tout à l'heure, c'est définitivement prog, mais on pense quand même à un prog plus accessible, un peu comme Porcupine Tree, Pineapple Thief. Certaines chansons vont être très agréables, même pour quelqu'un qui n'est pas du tout familier avec l'univers prog, là.
0: Oui, j'aurais mentionné Hillward ou Pure Reason Revolution aussi. Je pense que c'est un band de... Oui. Quoi que j'ai moins écouté ce qu'ils ont fait récemment. Là, je sais qu'ils ont arrêté pendant longtemps puis sont revenus. Puis j'ai moins écouté ce qu'ils ont fait récemment. Je sais pas si le son a changé pas mal, là, mais je sais que ce qu'ils faisaient avant, probablement que c'est quelque chose qui est peut-être plus accessible pour quelqu'un qui est habitué du rock plus normal.
2: Oui.
1: Ouais, mais je dirais... Mais tu sais, une vraie réponse, là, pas une réponse niaiseuse à la Carbone, là, mais moi, je sais que Cynic a changé ma vie. L'album Trace in Air, qui est sorti quoi, en 2008, là, que tu avais dit, je l'ai écouté. C'est justement Sylvain de Heaven's Cry qui me l'a comme introduit. Il m'a dit, tiens, écoute ça, reviens-moi avec tes idées. Puis ça a complètement changé ma vie. Ça m'a montré que, mon Dieu, non seulement tu peux être unique, mais tu peux faire des mélanges de styles qui n'ont aucun sens, pousser la limite, ne pas avoir un album qui sonne dans le tapis tout le long, super dynamique, et pourtant, ça reste metal, rock, accessible, original. Alors moi, c'est facilement, là, c'est un album, puis c'est un groupe que je voudrais que tout le monde découvre. Puis ça serait un bon band pour débuter l'aventure prog.
0: C'est définitivement un band qui aurait mérité d'être plus populaire dès le départ, selon moi, là, pour la musique qu'il faisait au début des années 90. C'est un style qui était un peu moins répandu, disons, là. Puis c'était assez unique. Je l'ai mentionné, là, je veux dire, cet album-là, Trace and Air, c'est considéré comme un grand classique dans l'univers du métal progressif. Comme prochaine question, les gars, je voulais vous demander, là, disons, parce que là, on a parlé un peu de, bon, dans le futur, vous avez déjà des idées de, mettons, pour la prochaine année. Vous avez des idées, en tout cas. Mais disons, dans 5 ans, là, le Progstorm de 2031, ça a l'air de quoi, selon vous? Est-ce que ça va être encore 100% métal progressif? Ou est-ce que vous envisagez la possibilité d'avoir plus de groupes qui œuvrent dans, mettons, le post-rock ou le rock progressif un peu plus soft?
1: C'est, j'ai une question au groupe. C'est quoi le prog exactement? C'est la question qui tue. Toutes les fans de prog vont. C'est un débat éternel. Puis je pense que nous, on l'a aussi souvent quand on essaie de mettre de l'avant des noms pour avoir sur l'affiche. Alors, tout ce que je peux dire, c'est que c'est de la musique qui me fait triper, c'est de la musique de nerds, puis ça va continuellement être ça. Je pense pas, je vois pas ça changer en 2031 ou comme 2050, espérons-le.
2: Oui. Oui, puis ben, je suis bien très d'accord avec ça. Puis en 2031, je vois la formule assez similaire à celle qu'on a cette année, honnêtement. Je pense que déjà, je pense qu'on a atteint une proposition qui reflète bien notre intention en créant ce festival-là. Puis, comment je vois ça dans 5 ans, c'est encore assez proche de sa mission de comme diffuser, tu sais, donner une plateforme gros, belle, diversifiée, mais très nichée de métal progressif et de ce qui l'entoure. Toujours avec des têtes d'affiche qui valent le déplacement, mais aussi des perles moins connues puis qui viennent, qui seraient jamais venues à Montréal, ou en tout cas peut-être dans 20 ans, là. Comme je pense à Vulcan and Abstract Illusion, on est leur première performance nord-américaine. Donc, c'est pour moi, il y a une mission dans Progstorm de faire venir des bandes à Montréal qui auraient été difficiles de faire venir à Montréal. Puis moi, ça, je serais fier que les gens... Quand il y a un groupe mystérieux qui sort de nulle part, qui sort un album, the best album of the year, je veux que les gens s'attendent à ce que ben, peut-être que la gang de Progstorm vont les inviter pour Montréal. Donc dans quelques années ou plusieurs années, moi, c'est comme ça, je vois ça assez proche de la formule, de la proposition actuelle, mais toujours plus ambitieuse. Puis toujours groundé avec la scène locale aussi. Des bandes du Québec, des bandes de Montréal, des bandes canadiens. Ça, c'est une valeur qu'on a aussi.
0: Ouais, ben, je suis juste une personne. Je ne suis qu'un simple fan de métal progressif, mais selon moi, c'est comme c'est une recette qui est vraiment winner. C'est un mélange de bandes, comme tu as dit, qui valent la peine d'être qui valent le déplacement. Puis de perles mélangées avec des artistes qui sont plus locaux. C'est le best, là. C'est comme... En tout cas, selon moi, c'est vraiment une stratégie winner. La dernière question que j'ai pour vous, mettons que vous aviez un budget illimité pour attirer les bands, votre line-up de rêve, ça aurait l'air de quoi?
2: Wow.
1: Ouais. Wow.
2: Wow.
0: Budget illimité, ça veut aussi dire que vous avez le droit pour la salle que celle-là que vous voulez, là. Parce que, tu sais, si vous dites, mettons, Tool, probablement qu'il ne voudrait pas faire le Club Soda, ça n'aurait pas d'allure.
1: Encore une fois, je pense, je vais comme highlighter ce que JC vient de dire. Je pense qu'on a notre formule, puis même si on a le budget illimité, puis on peut louer le Centre Bell, on ne le fera pas. C'est pas Progstorm, c'est pas ce qu'on veut, c'est pas ce qu'on désire. On veut vraiment garder une espèce d'aspect de communauté puis ne pas le faire exploser, tu sais, pas changer nos couleurs. Puis je peux te dire plus facilement qui je n'inviterai pas au festival plutôt que qui on inviterait au festival. Mais tu sais, les groupes Legacy qui viennent souvent, j'ai rien contre Iron Maiden, Metallica, Lamb of God et compagnie, mais je pense qu'ils ont déjà une belle plateforme puis on n'est pas là pour ça.
2: Ouais, puis... Je pense qu'il y a quelque chose de très prog dans l'idée de la contre-culture. T'sais, je pense que cette communauté-là dans laquelle on est tous, là, tout le monde ici, on aime ça, des bandes mal compris, mal connu, qui t'sais, donc nous on veut donner une plateforme à ce monde-là. Donc, mais si on avait un budget limité, c'est je ferais venir des bandes encore plus loin dans le monde. T'sais, c'est ça la. Il y en a des bandes australiens, des bandes dans des pays, des coins du monde encore plus loin. Qui coûte cher à faire déplacer. Moi, ça serait là que je l'utiliserais, l'argent infini, là, pour faire venir. Je regarde ton chandail de Neoblivscaris. C'est ça, c'en serait un, là, qui s'en vient à Montréal bientôt d'ailleurs, mais c'est un band qui vient de loin. C'est pas rien, les faire déplacer, mais ça serait comme ça, j'utiliserais l'argent infini, là. Mais la formule resterait la même, mais. Peut-être qu'on ferait une édition spéciale Parc Jean Drapeau avec Dream Theater. Pourquoi pas? Juste pour le kick.
0: J'adore la réponse. Je trouve que c'est super intelligent comme réponse parce que ça veut dire, dans le fond, que ce que vous cherchez, c'est pas nécessairement les bands qui sont les plus big. C'est ceux-là qui coûtent plus cher à faire venir ici pour une raison comme justement le déplacement ou autre raison X de logistique. Un gros merci, les gars, pour votre temps et surtout pour les efforts que vous faites pour rendre ce festival-là vraiment spécial. Je veux rappeler aux auditeurs que le festival Prog Storm aura lieu du 21 au 23 août 2026 au Club Soda. Les billets sont en vente sur lepointdevente.com. J'ai ma passe de 3 jours. On se voit là-bas. Sinon, dimanche prochain, pour le prochain épisode, je vais vous parler du concert d'Angine de Poitrine et Québec Redneck Bluegrass Project à Joliette. Manquez pas ça. Bonne semaine, tout le monde. Bye-bye.

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0: dimanche 21 juin, 22h. Bonsoir à toutes et à tous. Bonsoir Eric.
1: Bonsoir Elbéric.
0: Bienvenue dans Symbiose. Symbiose, l'émission des musiques expérimentales sur CISM 89.3 Montréal, sur 107.9 Radio Victoria le mercredi ou sur le web à quelle adresse Eric?
1: Au www.cism893.ca.
0: Que tu as pour nous ce soir?
1: Ce soir, c'est du Esplendor Geometrico, du Where, du Robert Eki Aubrey Lowe, du Muslin Gauze, une belle coloration de Andrea Belfi et Machine Fabric, et une autre superbe collaboration entre Federico Bellucci et 4000 Blackbird.
0: Merci Eric. Moi j'ai que des nouveautés de mon côté. J'ai du Flox, du Nouvelle Lecture Cosmopolite. J'ai une collaboration Werner Daffeldecker et Laurence English. J'ai du Joseph Sanicandro. Et pour débuter l'émission, du Cabaret Voltaire, extrait du nouvel album live, je pense du live ultime de Cabaret Voltaire.
1: Oui, dernier live.
0: On a vraiment hâte de les voir là, à l'automne. L'album s'appelle But What Time Is It Really? Et on va écouter Sensoria.

0: Extrait d'une compilation qui s'appelle Cracks. C'était Joseph Sanicandro avec la pièce Rethink, Not Reform.
1: De l'album Anthologie 1981-2003, c'était Esplendor Géométrico avec Héroé del Tabajo.
0: Et on débutait l'émission avec Cabaret Voltaire, Sensoria, extrait du live But What Time Is It Really?
1: Et pour cocher ma bucket list. Dans ma bucket list.
0: On va en avoir de la bucket list. Enfin, toi, t'as vu Test Department.
1: Ouais,
0: moi, j'ai jamais vu la même année, quoi, pouvoir cocher Cabaret Voltaire et
1: ouais,
0: Test Department.
1: Ouais, Cabaret Voltaire, c'est limite. Mais je suis excessivement content. On enchaîne avec Where, avec The Creature of the Wind, avec Sark.

0: Belle collaboration de Werner Daffeldecker et Lawrence English. L'album s'appelle Fathom Tides et on écoutait Fathom Tides 3.
1: C'est vraiment bon. Et juste avant ça, c'était Wear avec Sarkami de l'album The Creature of the Wind.
0: Et puis là, tu m'as devancé, Eric.
1: Oui! On enchaîne avec du Robert Aiki Obrello de l'album Manifestation in the Shadow of an Uncertain Land avec la pièce At Punishment Park.

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1: Écoutez toujours Symbiose, Symbiose, l'émission des musiques expérimentales sur CISM 89.3 Montréal, sur 107.9 Radio Victoria ou sur le web à quelle adresse, Eric?
2: www.cism893.ca.
1: Comme chaque semaine, tu vas nous redonner l'adresse de la page Blogspot sur cette merveilleuse page Blogspot. Vous allez pouvoir retrouver la playlist de l'émission de ce soir et de toutes vos émissions Symbiose.
2: Avec plaisir, c'est toujours au www.symbioseradio.com. .blogspot.com. Juste avant la pause, c'était Robert Ecky Obrillo, la pièce At Punishment Park, l'album Manifestation in the Shadow of an Uncertain Land.
1: On poursuit avec nouvelle lecture cosmopolite, extrait d'un nouvel album qui s'appelle Espace Rétracté. On va écouter la pièce Nostalgia.

0: Muslingers avec Red Crescent Part 1 de la pomme United States of Islam.
1: Et on débutait cette deuxième partie.

0: de l'album Transcription, un hommage to Georges Bataille, collaboration de Federico Balducci et 4000 Blackbird. La pièce s'intitule The Trial of Gilles de Rais. Et pour débuter, autre collaboration d'Andrea Belfi et Machine Fabric avec Pulse and Places 4 de l'album Pulse and Place.
1: Et puis c'est déjà de se quitter.
0: C'est déjà la fin de cette émission.
1: Après cette petite section qu'a dû apprécier Jeanne d'Arc, clin d'œil à Gilles de Rais, on va se laisser avec une longue pièce de Phlox. L'album s'appelle Lagoon et on va justement écouter la pièce Lagoon. On vous laisse avec ça, je vais y arriver. Bonne fin de soirée, bonne nuit, prenez soin de vous et à la semaine prochaine. Bye bye.
0: Au revoir.

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London Café débute à l'instant. Voici West Side Cowboy, Kick Stones, The Boys sur le 89.3 CSM.

0: Bonsoir et bienvenue à London Café sur le 89.3 CISM. Mélanie Lapierre
1: et Brice Galland
0: sont avec vous jusqu'à 21h30 pour le meilleur de la culture britannique et irlandaise. Et ce soir, on a débuté de belle façon avec West Side Cowboy, un extrait qui s'appelle Kick Stones The Boys.
1: Oui, qui se retrouvera sur le premier album, Mélanie, qu'on attend avec impatience après deux micro-albums. Ils ont été signés sur la Major Island Records. On les présente comme étant le renouveau du garage rock. Et Mélanie, je sais pas pour toi, mais moi, ce que j'aime particulièrement de West Side Cowboy, c'est la façon dont la voix de chacun des quatre membres de la formation de Manchester, la façon dont les voix s'harmonisent. J'adore ça. Je trouve ça vraiment très bien. Puis avec le mélange garage rock, ça, c'est une proposition qui est assez inédite, je trouve, dans l'horizon britannique. Donc, j'ai bien hâte de voir ce que ça va donner sur cet album qui va sortir à la fin de l'été. It Goes On, West Side Cowboy, à mettre sur votre calendrier. Tu l'as dit, on ouvrait l'émission de ce soir de très belle façon avec Kick Stones The Boys.
0: Et bien sûr, on est ici pour vous faire découvrir des nouveaux artistes. Donc, dans la prochaine heure 30, vous allez entendre Kerr Mercer, Martial Arts, Velveteen, So Good. On va se faire plaisir avec le hip-hop qui devient disco avec Rizzle Kicks et H.
1: On va également, bien sûr, vous présenter la crème de la musique jazz britannique qui se produira au Festival international de jazz de Montréal. C'est dans quelques jours. On a très, très hâte de pouvoir vous présenter ces très, très nombreux artistes britanniques qu'on aura la chance de découvrir en spectacle. Et je le dis tout de suite, toutes les présentations qu'on vous fait ce soir de ces nouveaux artistes britanniques de la scène jazz-ish sont tous gratuits. Oui, vous avez bien entendu, on va y revenir à quelques reprises au cours de l'émission.
0: Mais pour tout de suite, on y va avec un coup de cœur mutuel, Jungle, et un album qui s'en vient au mois d'août.
1: Oui, Sunshine, quel magnifique titre. La mi-deux du mois d'août, Jungle reviendront avec un sixième album, Les Voici, tiré de cet album à venir avec l'extraordinaire chanson, un verre d'oreille vraiment summery. Les Voici, Jungle et The Wave sur CISM.
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0: Jalen Nongda. Il nous offre son deuxième album Doctrine of Love. En fait, il est américain. Il est né au Maryland à Wheaton, mais à l'âge de 19 ans, il a décidé d'entreprendre une carrière en musique et il s'est trouvé une place à la LIPA, la Liverpool Institute of Performing Arts. Il a sécurisé un vol juste aller à Liverpool et depuis ce temps, il est basé en Angleterre. Il nous offre cette musique très savoureuse avec des influences Motown de Détroit dans les années 60. Donc, Doctrine of Love, Burning Temptation était l'extrait qu'on vous a fait tourner. Et juste avant, c'était bien sûr Jungle avec l'album Sunshine qui sortira début août, donc dans quelques semaines. Et on a entendu l'extrait de Wave.
1: Ouais, allez voir le vidéo de cette chanson, magnifique chorégraphie. Faut-il vraiment très très hâte d'entendre ce nouvel album de Jungle.
0: Et parlant de nouveaux albums, on va vous faire découvrir le record de la semaine ce soir. On va y aller avec un groupe qui a vécu les aléas de la Britpop, la grande époque des années 90. Il s'appelle Embrace et nous offre le tout nouvel album Avalanche. Voici Pure O sur le 89.3 CISM.

0: McNamara, qui célèbrent leur 30e anniversaire de carrière avec ce 9e album Avalanche. Le groupe de Bailiff Bridge dans le West Yorkshire nous arrive avec des sonorités mélancoliques, beaucoup de guitare, de la pop bien entamée, et on a entendu l'extrait Pure. Et on continue maintenant avec d'autres pièces qui nous offrent du soleil dans les oreilles.
1: Ben oui, pourquoi pas? On souligne l'arrivée de l'été. Le prochain bloc, on vous fait redécouvrir le trio de Londres EBB. Ça s'écrit E-B-B-B. Excellente chanson qui se nomme Now You Know. Mais débutons tout de suite, pendant qu'on entend en sourdine, le tout nouvel extrait de Disclosure, où chacun des membres du duo chante. Ça, c'est assez très, très rare dans le cas de Disclosure. The Sound Comes Up Tremendous, tout nouvel chanson de Disclosure. J'avais vraiment envie de vous faire découvrir un de mes vers d'oreille ces temps-ci. Ils viennent d'Écosse, un quartet qu'il faudra probablement suivre. Il se nomme Daytime TV et ils viennent de nous offrir une chanson qui sera très très haut dans votre palmarès des chansons de l'été. Les voici, Daytime TV et Sun à CISM.
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0: Web tiré de Shallow Hits. C'était la pièce Now You Know qui nous reste dans la tête. C'est ouais. vraiment un très gros verre d'oreille.
1: Toutes les chansons de cet album, d'ailleurs, sont parfaites pour l'été. Ils ont une très, très belle réputation en spectacle Heb. Faudra suivre. Je sais pas s'ils vont venir nous voir de ce côté-ci de l'Atlantique. Leur album sera lancé le 10 juillet prochain. Faudra vraiment, vraiment porter une attention particulière à Shallow Hits de Heb. Et on ouvrait le précédent bloc avec le tout nouvel extrait, très, très, accrocheur, parfait pour l'été, avec un hook incroyable de la part de Daytime TV, la formation écossaise qui nous offre la chanson Sun.
0: Et le hip-hop devient disco dans les prochaines minutes. En fait, ce qui est intéressant avec les artistes, c'est qu'ils trouvent d'autres façons de connecter avec leurs fans. Et il y a le rappeur de Manchester, H, il a posté une vidéo avec un défi demandant à ses fans de trouver une cloche qui était cachée dans la ville centre de Manchester. Et bien sûr, c'était pour mousser la nouvelle pièce qu'il nous offre, R&B, Ring My Bell. Et vous allez sûrement connaître le petit refrain. Donc voici H sur le 89.3 CISM.

0: Rizzle Kicks, Living the Dream. Et oui, ils agissent en gagnant après avoir sorti leur album qui s'appelle Competition for a Loser il y a quelques semaines. Et ce qui est intéressant, c'est que cette pièce, Living the Dream, avait un échantillonnage de Marlena Shaw, la pièce Woman of the Ghetto. Et parlant d'échantillonnage, eh bien, il y a H aussi qui s'est mis de la partie avec R&B, Ring My Bell, bien sûr, la fameuse pièce des années 70 au cœur du disco.
1: Toujours plaisir de réentendre ce grand classique, même dans une version reprise fort intéressante. Merci, Mel. Mélanie, du 25 juin au 4 juillet, ce sera un des moments phares de l'été et peut-être même de l'année culturelle à Montréal. Je parle évidemment du retour du Festival international de jazz de Montréal. Grosse, grosse, grosse programmation cette année, en plus de Max Richter, Kamasi Washington, The Bad Plus, Tortoise, Avishai Cohen, Melody Gardot, Pink Martini et j'en passe. Il y aura même des compatriotes bien de chez nous. Angine de Poitrine seront là, Patrick Watson, Viviane Audet, Bar Brothers, Dominique Fils-Aimé et plein, plein d'autres. On aura une classe de maître avec le réputé bassiste Victor Wooten. Mais bien sûr, vous êtes à London Café, alors on vous présentera dans les prochaines minutes, tout au cours de la soirée, des découvertes jazz britanniques qui sont encore une fois, Mélanie, cette année, foisonnantes et, je le répète, 100% gratuites. Vous avez bien entendu, toutes les suggestions qu'on va vous faire ce soir, donc des découvertes à faire au festival, sont dans des concerts gratuits. La majorité à l'extérieur, il va sans dire. Il y a une soirée en particulier, si vous devez choisir un moment, c'est probablement à 22h30 lors des spectacles Rogers présentés évidemment sur la scène du même nom tous les soirs, donc à 22h30. Il y a quelques spectacles donc, qu'on va vous présenter ce soir qui vont être durant donc cette soirée-là pour les noctambules amateurs de jazz nocturne. Donc, dans le prochain bloc, on vous en fait découvrir trois coups de cœur assurés. Ils se produiront vendredi 26 juin à 19h, tout juste avant la scène principale, donc sur la grande scène de la place des festivals. Il se nomme Simande. L'album Renaissance est sorti l'année dernière et de cet album, il y a une pièce hommage au grand John Coltrane. La pièce se nomme Coltrane. On va vous la faire tourner dans le prochain bloc. Bien sûr, Nubian Twist assuré. Il faut être sur la scène Rogers à 22h30, lundi le 29 juin. On vous fait tourner la pièce titre de l'album Chasing Shadows, sorti un peu plus tôt cette année. Mais débutons tout de suite avec l'incontournable de ce Festival international de jazz de Montréal. Vous le savez, il y a toujours un artiste, un groupe qu'il faut absolument pas manquer. Ce sera vendredi 26 juin, 21h30, je le disais tout à l'heure, sur la grande scène de la place des festivals. Vous les connaissez, ils se nomment Coco Rocco. Ils nous ont offert l'excellent Tough Times Never Last, qui a été une trame sonore de mon été 2025. Les voici de nouveau, Coco Rocco et Sweetie, spécial Festival international de jazz de Montréal de London Café.

0: Sexy Monday tiré de Renaissance. C'était la magnifique pièce Coltrane, toute une musicalité.
1: Je fais d'ailleurs un clin d'œil tout de suite, Mélanie, pour dire qu'il y a deux géants du jazz qui célébreraient leurs 100 ans cette année, Miles Davis et John Coltrane. Dans les deux cas, il y a une multitude de choses à se mettre dans les oreilles, mais aussi dans les yeux, parce qu'il va y avoir des documentaires, des biographies. Ça va se passer au cinéma du Parc, autant pour Miles Davis que John Coltrane. Il y a plein de spectacles un peu partout durant le festival, au Dièse 11, entre autres. Il va y avoir une réinterprétation de Ascenseur pour l'échafaud, revisité par Rémi Cormier Quintet au Jésus. Donc, plein de choses à redécouvrir pour ces deux grands du jazz qui sont Miles Davis et John Coltrane. Un beau clin d'œil, donc, Coltrane qu'on vient de faire tourner sur, tu l'as dit, Renaissance de Simon Day, qui se produiront le vendredi 26 juin, 19h, tout juste avant Coco Rocco. Nubian Twist tournait juste avant Chasing Shadows, tiré de l'album du même nom. Ils se produiront lundi 29 juin, à ne pas manquer. C'est très tard, hein? 22h30, mais c'est vraiment à ne pas manquer, Nubian Twist. Et on ouvrait le précédent bloc, je le répète, l'incontournable fusion de jazz et d'afrobeat, 8 musiciennes basées à Londres. Très, très hâte de pouvoir voir ce que ça va donner sur scène à la place des festivals, vendredi 26 juin, 21h30. Coco Rocco, on a ouvert le précédent bloc avec la chanson Sweetie.
0: Et un autre qui viendra nous rendre visite, eh bien, oui. C'est celui qui va nous offrir le classique de la semaine ce soir.
1: Ouais, c'est une visite rare, Billy Bragg. Je mentionnais que tous les spectacles que je vous présente ce soir sont offerts gratuitement. C'est la seule exception. Billy Bragg, qui sera au Club Soda, samedi 4 juillet. Visite rare, absolument incontournable, 21h. Ne manquez pas ça. Et bien sûr, si je vous parle de Billy Bragg, impossible de pas y aller avec son grand classique. I don't want to change the world, just looking for another girl. Le voici, Billy Bragg, A New England, le classique de la semaine, en version live, s'il vous plaît.

0: 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Mélanie Lapierre
1: et Brice Galland
0: sont avec vous pour cette dernière demi-heure dédiée à la culture britannique et irlandaise. Et on a débuté avec cette pièce de So Good, le projet qui nous arrive avec la pièce Orange Juice and Milk et qui nous rentre dedans pour un été très savoureux, sans vouloir faire de jeu de mots avec de la bouffe et des boissons. Mais bon, on aime bien ce projet So Good avec l'humour sarcastique british comme on l'aime. Et bien sûr, on vous présente dans les prochaines minutes les nouveautés de la semaine. En fait, en début d'émission, on vous a fait tourner Embrace avec Avalanche, mais ce n'est pas tout puisqu'il y avait aussi une belle découverte, un auteur-compositeur écossais, Kerr Mercer, avec un simple qui s'appelait Stop Me Dead. Martial Arts, si vous aimez le grunge, le pop indépendant. Et pour ceux qui sont plus amateurs de shoegaze, eh bien, on débute avec Velveteen, tiré de My Dreams Are Changing. Voici la pièce Shoot Me Down, nouveauté de la semaine à London.

0: Dead, le soul dans la voix, on adore avec Kerr Mercer. C'est un Écossais et ça fait beaucoup penser, entre autres, à Lewis Capaldi dans le côté lyrique. Et juste avant, on a entendu Martial Arts tiré de leur EP From the Burn Off. C'était la pièce Before the Fire. Et tant qu'à aller dans le feu, ben, on se fait tirer avec Shoot Me Down, Velveteen. Ça rentre dans le cœur, cette EP qui s'appelle My Dreams Are Changing.
1: On poursuit nos découvertes jazz à faire, donc de la grande scène jazz britannique qui se produiront au Festival international de jazz de Montréal. Je le répète, ça ouvre le 25 juin jusqu'au 4 juillet. On vous a fait quelques découvertes dans la première heure, encore plusieurs à se mettre dans les oreilles. Dans le prochain bloc, vous redécouvrirez l'autodidacte Alpha Mist, qu'on vient d'ailleurs d'en réentendre et à collaborer sur le plus récent album de Laura Mish. Il viendra nous présenter les grandes, grandes chansons de toute sa très, très foisonnante carrière. Producteur, MC du quartier de Newham à Londres. Il sera sur la grande scène de la place des festivals, Mélanie. Alpha Mist, enfin, à 19h, concert gratuit, il va s'enduire, c'est mardi 30 juin. On va vous faire découvrir une excellente pièce de Alpha Mist dans le prochain bloc. Également, Carto Alto, mené par Liam Shortall, un multi-instrumentiste de Glasgow. On vous en a fait tourner à plusieurs reprises à l'émission, mais là, il vient tout juste de revenir avec une toute nouvelle pièce et tout chaud, signée sur Ninja Tune. On vous l'offre dans le prochain bloc, Thief de Carto Alto. Il se produira gratuitement, encore une fois, samedi 4 juillet à 21h. Mais Mélanie, ouvrons avec probablement une des propositions la plus champ gauche du Festival international de jazz de Montréal 2026. Un projet iconoclaste de Dublin qui mélange le hip-hop, le jazz, des éléments de dub, de soul, même de l'instrumentation traditionnelle irlandaise comme la flûte. Il se nomme Brick Nasty. Les voici, Brick Nasty, est tiré de Black's Law. I hope you're ready. Spécial Festival international de jazz de Montréal, London Café.
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0: Mist, quelle pièce d'Alpha Mist.
1: Qui viendront nous présenter cette pièce tirée de l'album Variables et plusieurs autres, donc grande carrière pour Alpha Mist. Il se produira mardi 30 juin. Je le répète parce que c'est tellement incroyable qu'on puisse voir cet artiste sur la grande scène de la place des festivals mardi 30 juin gratuitement à 19h. Juste avant, c'était Corto Alto. Se produiront le samedi 4 juillet, 21h, sur la place tranquille, le Pub Molson de la place tranquille. Thief a tourné au milieu du précédent bloc, sa plus récente création. Vraiment super bon, cette chanson. Et on ouvrait le précédent bloc avec We Brick Nasty. Très, très hâte de voir ce que ça va donner. Ce sera un des rares concerts gratuits intérieurs. C'est au studio TD le mardi 30 juin à 22h que vous aurez l'occasion de découvrir ce beau bordel musical qu'est Brick Nasty. On vous a fait tourner au début du précédent bloc l'excellente I Hope You're Ready.
0: Et c'est déjà maintenant la fin de cette édition de London Café. On vous invite à rester des nôtres puisque les pénibles arrivent à l'instant. Et on salue également ceux qui nous écoutent les dimanches minuit en reprise. Mm-hmm. Et si jamais vous voulez nous joindre, il y a les réseaux sociaux, le CISM893.ca. Et on se laisse avec un autre artiste jazz, God Street Park.
1: Et c'est même un 2-pour-1 que je vous ai réservé pour terminer l'émission de ce soir parce que autant God Street Park que Olive Jones se produiront lors du Festival international de jazz de Montréal, les premiers mercredi 1er juillet à 22h30, et Olive Jones, gratuitement, elle également, mardi 30 juin. Pourquoi les deux? Ben parce qu'ils viennent tout juste, en fait, ils ont collaboré ensemble sur l'album The On The Inside. Si vous êtes fan de Cléo Soul, portez une attention particulière à l'excellente Tell Me Why, God's Street Park avec Olive Jones. Excellente fin de soirée sur les ondes de CISM. Puis Mélanie, excellent festival de jazz de Montréal.
0: Exactement, et bonne semaine.

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Bonjour, bienvenue à l'édition du 21 juin de l'émission Basse Fréquence. Avec vous pour les deux prochaines heures, à son poste, aux commandes musicales et à la réalisation, c'est mon ami et le vôtre, le seul et unique DJ masqué, et c'est Richard Lafrance au microphone. Dans les nouvelles artistiques cette semaine, on apprenait plus tôt cette semaine le décès d'un chanteur de la période dancehall qu'on aimait bien, Conrad Crystal, qui est décédé à l'âge de 61 ans. On lui dédiera le premier segment musical de la deuxième heure. On reviendra sur le décès d'un vétéran chanteur qui a généré beaucoup de réactions sur les médias sociaux, celui de Stranger Cole à l'âge de 83 ans. Il y a un bon article dans le Jamaica Gleaner sur le fait que nos amis des productions Gold Up, on recevait justement Raphaël il y a à peine quelques semaines, a produit les 6 des 14 rythmiques du plus récent album de Vybz Kartel, God and Time. C'est quand même pas rien. C'est une reconnaissance hors du commun pour le duo, dont les rythmiques sont encore créés dans le West Island montréalais. Et après une bataille légale de 9 ans, l'artiste Munga Honorable est acquitté d'une tentative de meurtre en 2017 et reprend sa carrière musicale. À la fin de l'émission, on fera un calendrier des événements surveillés pour les prochaines semaines. On apprenait cette semaine la venue à Montréal du chanteur allemand Dr. Ringding pour la toute première fois. Ça sera mardi le 30 juin prochain à Le Bloc sur l'avenue Delormier avec les DJ Johnny Loop et Bigo Wax. On en reparle. On fera aussi un petit retour sur la prestation de M. David Rodigan dans le Vieux-Port samedi dernier. On débute en musique avec un segment dédié à un vrai pionnier jamaïcain, une de ses toutes premières stars de l'époque ska de la fin des années 50, M. Wilbur Stranger Cole, décédé le 11 juin dernier. C'est sur les ondes de basse fréquence, sur CISM au 89.3 La Marge et aussi sur CFRT au 107.3 Iqaluit.

Pentoff. Donc, Monsieur Stranger Cole, de son vrai nom, Wilbur Theodore Cole, est né le 26 juillet 42. Et ce qui est un peu bizarre, c'est qu'il a hérité de son surnom Stranger parce qu'on disait qu'il ressemblait pas ni à sa mère, ni à son père, ni à ses frères, ni à ses sœurs. Donc, il a gardé ce pseudonyme-là toute sa vie. Et il a grandi à Kingston, évidemment. Alors qu'il était jeune, ben, il a commencé à, évidemment, à suivre les sound systems du début des années, de la fin des années 50 plutôt. Et sa carrière a vraiment débuté avec Duke Reid à Treasure Isle. Son premier single, c'était Rough and Tough, la chanson avec laquelle on a débuté le premier segment, qui est paru en 62 et qui est devenu vraiment un hit majeur en Jamaïque et qui est encore aujourd'hui considéré comme une des chansons phares là, de la période ska. La chanson l'a établi en tant qu'un artiste solide pendant cette période là, qui a duré quand même un bon 7-8 ans et qui éventuellement deviendrait le rocksteady et le reggae. Donc, on sait qu'il a aussi beaucoup collaboré avec d'autres artistes, surtout des chanteuses. À l'époque, ça se faisait beaucoup. Donc, il a fait beaucoup de collaborations, des duos avec Ken Booth, avec Patsy Todd, avec Gladys Anderson, et quelques autres pour des succès là, mémorables des années 60 et 70. En 68, sa chanson « Bangarang » est considérée comme une des toutes premières chansons qui a introduit le son reggae en Jamaïque. Bon, évidemment, chaque producteur de l'époque va argumenter que la sienne était la première. Mais disons que celle-là est vraiment considérée là avec le shuffle de l'orgue comme une des toutes premières. Et il y a eu quelques autres succès par la suite avec Patsy Todd, comme « When You Call My Name », Yeah, Yeah, Baby. Et comme je disais tantôt, là, c'est une formule très populaire de mettre les chanteurs et les chanteuses en duo. Donc, il a continué là, comme ça jusque dans les années 70 à faire des chansons, des compositions et des interprétations reggae pour des producteurs comme Coxon Dodd, Prince Buster, Bunny Lee, Lee Perry, Sonia Pottinger. Il a émigré en Angleterre en 71 pour faire pas mal de tournées là-bas. Et ensuite, finalement, au Canada, en 73, s'est installé à Toronto, où il s'est vraiment impliqué là, dans le développement du reggae, la promotion du reggae. Il a ouvert un magasin de disques, Roots Records, en 78, dans le marché Kensington, qui était vraiment là, un noyau là, de la culture jamaïcaine à Toronto. Mais comme on sait, on en parle assez souvent dans les années 70, alors que le PNP a pris le pouvoir en Jamaïque. Il y a beaucoup d'artistes, de producteurs, en fait, de gens de l'industrie musicale qui ont décidé d'émigrer, quelques-uns en Angleterre, mais vraiment beaucoup à Toronto. On n'a qu'à penser à Prince Jammie, à Leroy Sibless, à Johnny Osborne. Même Madame Babsy Grange, qui est présentement la ministre de la Culture en Jamaïque, était à Toronto une promoter et faisait des bouquets des concerts. Donc, il y en a eu vraiment, vraiment beaucoup. Et je pense que M. Stranger Cole était un des artistes phares à cette époque. Donc, ensuite, il a enregistré son premier album au Canada. Il faut croire qu'il a fait vraiment beaucoup de singles. Et l'album s'intitulait Forward in the Land of Sunshine en 76. Il a continué à enregistrer sur son propre étiquette par la suite. Et finalement, on l'a surtout remarqué là, en 2009, alors que Mossman a développé le documentaire Rocksteady, The Roots of Reggae, où il était venu là, avec la cohorte d'autres artistes vétérans jamaïcains pour un gros spectacle sur la place des spectacles du Festival de Jazz, donc en 2009. Et c'était donc une formation Rocksteady là, qui réunissait pas mal des artistes de l'époque, comme Marsha Griffith, Ken Booth, Leroy Sibless, Hopton Lewis et quelques autres. Donc, M. Wilbur Theodore Cole, qui est né le 26 juillet 42, est décédé le 11 juin 2026 et qui a laissé vraiment beaucoup une impression
immortel sur les gens de qui l'ont côtoyé. On a pu le constater sur les médias sociaux au courant de la semaine. Donc, on retourne en musique avec Monsieur Stranger Cole et sa plus grande chanson en carrière. Et c'est probablement une des toutes premières

des chansons un peu plus récentes de Monsieur Stranger Cole, qui, je vous le rappelle, est décédé il y a environ 2 semaines, à l'âge de 83 ans. Donc, on a entendu Everything With You, One Toke Over the Line, et le fameux Bangarang, sa version presque instrumentale. Hein. C'est pas une chanson vraiment traditionnelle, puisqu'il n'y a pas vraiment un refrain et tout ça. C'est en compagnie du saxophoniste Lester Sterling. Et comme je le disais tantôt, c'est considéré comme une des toutes premières chansons reggae en Jamaïque. Et d'ailleurs, on retrouve là, plusieurs papiers dans tous les journaux jamaïcains qui font état de son décès. Aussi, ça vaut la peine de mentionner qu'il a quand même laissé ses enfants voyons, c'est quoi le mot qu'elle cherche. Ses enfants sont devenus finalement musiciens au même titre que leur père, Squidley Cole et Marcus Cole, qui ont continué la tradition musicale de manière différente, puisque Squidley, lui, est devenu un batteur accompli. On l'a connu là avec Ziggy Marley, Muta Baruka, et Marcus, lui, est devenu connu en tant que producteur sous le nom de Kerito Gizisen. OK. Et donc, Stranger Cole a vraiment laissé sa marque et il y a vraiment des successeurs maintenant qui vont perpétuer sa légende. Alors, on continue en musique avec le DJ Masqué et au début de la deuxième heure, tiens, on va souligner le décès d'un artiste plus jeune, M. Conrad Crystal, qui est décédé plus tôt cette semaine.

quatre versions de la rythmique Safety, les versions de Can Can, Ginger, Deli Ranks et Frankie Sly. On passe maintenant à une rythmique, nouvelle rythmique de Ghetto Youth qui s'appelle No Better. On débute avec la version de Pressure Bus Pipe et ça s'appelle So Amazing. Oh, oups, non, la version de Elaine d'abord et ça s'appelle Love Again.

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1: On est de retour avec la deuxième heure de l'émission qu'on débute malheureusement avec un segment souvenir de M. Conrad Crystal qui est décédé subitement plus tôt cette semaine, jeudi dernier, à l'âge de 61 ans. Alors, on va écouter des chansons solo et des chansons en compagnie de son collaborateur qui s'appelle, comment déjà, c'est Sugar Roy et Conrad Crystal. Donc, Conrad Crystal, décédé le 17 juin 2026.

s'agit d'un relativement jeune chanteur du nom de Conrad Crystal qui est malheureusement décédé cette semaine à l'âge de 61 ans. Et on n'a pas su les causes encore. Normalement, à cet âge-là, c'est soit le cancer ou il semble pas que c'est un accident, que ça soit arrivé subitement. On aura sûrement d'autres nouvelles dans les prochains jours. Donc, on a entendu quelques-uns de ses premiers succès en tant qu'artiste solo. On a entendu She Keeps Me Warm, production de Exterminator. Avant ça, You Are The One, New Start, Red Eye et True Love, son tout premier succès enregistré en 1986. Donc, Conrad Crystal, qui est né le 2 mai 65 et est décédé le 17 juin 2026, de son vrai nom, Conrad Constantine Hunter, qui est né dans Kingston 11. Et il a commencé à s'intéresser à la musique vraiment très jeune. La preuve, c'est qu'on l'a retrouvé déjà sur le sound system Romantic Hi-Fi à l'âge de 13 ans. Et peu de temps après, il a aussi fait ses classes sur le sound system Kilimanjaro. Et donc, il a continué sa carrière pour enregistrer son premier grand succès, comme je l'ai dit tantôt, en 86, True Love, pour Sonic Sounds et le producteur Michael Jeffries. Il avait seulement 20 ans à cette époque-là. Et ça a été tout de suite suivi par Red Eye de Black Scorpio, Health, Strength and Power pour Bobby Digital et She Keeps Me Warm qu'on vient d'entendre pour Exterminator. La même année, il a fait paraître un premier album du nom de True Love sur l'étiquette Legal Light, toujours produit par Michael Jeffries, distribué par Sonic Sound. Et ensuite, il a rencontré Sugar Roy, qui tripait vraiment sur sa voix, qui lui a proposé de refaire True Love en tant que duo, chanteur et DJ. Et ça a tellement bien marché qu'ils ont formé là, un duo qui a duré vraiment plusieurs années avec un concept quand même assez particulier, qui était de reprendre des hits jamaïcains d'il y a quelques années, donc des hits des années 70 et 80, et en refaire une version plus actuelle, là, au son du jour. Donc, on les a vus reprendre des chansons là, de Gregory, de un paquet de monde comme ça, et en les remettant au goût du jour. Et puis, c'est quelque chose qu'on fait dans plusieurs cultures musicales internationales, c'est-à-dire qu'il faut comprendre qu'à tous les 10, 15, 20 ans, une nouvelle génération est née qui connaissent pas nécessairement les succès d'il y a 10 ans. Donc, s'il y a quelqu'un qui a la touche pour remettre ça au goût du jour, et c'est ce que Sugar Roy et Conrad Crystal ont fait. Ça leur a procuré beaucoup de succès. Ils ont fait beaucoup de spectacles, dont les Sting, les Reggae Jam, Island Explosion, et plusieurs autres aux États-Unis, en Europe, en Jamaïque. Donc, une carrière assez intéressante, assez bien remplie pour Monsieur Conrad Crystal. Carrière qui se termine beaucoup trop tôt, malheureusement. Donc, on va continuer à entendre des succès, cette fois-ci en compagnie de son partenaire, Sugar Roy, avec Conrad Crystal. Et on va entendre leur reprise de Culture, la chanson Jaja See Them Come, sur Basse Fréquence.

Donc, quatre chansons du duo, composées de Sugar Roy et de Conrad Crystal. On vient d'entendre Praise Him, avant ça Herb of a Lifetime, My Love is Overdue, reprise de Gregory, et Sugar Roy et Conrad Crystal avec Egyptian pour leur nouvelle version de Jaja, See Them Come, The Culture. Et dans les nouvelles... un petit retour sur les événements montréalais. Je pense que ça vaut la peine de faire un retour sur le passage de M. David Rodigan à Montréal samedi dernier, dans un endroit que moi je connaissais pas, qui est en fait une des... Je sais pas trop comment ça s'appelle exactement. C'est une des parties du vieux port, là, le truc technologique. Beaucoup de monde pour ça. Je pense que c'est difficile à évaluer, mais au moins plus de 500 personnes sûrement. Et beaucoup d'acteurs de la scène montréalaise reggae, évidemment. Tous les DJ qui travaillaient pas étaient présents. Je pense à Butcher T, Monsieur G.E. Buns, Star Q de Little Thunder et plusieurs autres qui étaient là. Clientèle assez mature. Je pense qu'on pouvait tout de suite remarquer que la plupart des gens avaient plus de 30 ans, disons. Et M. Rodigan qui a quand même fait un long set qui était très généreux. Je pense qu'on s'attendait à ce qu'il fasse environ une heure. Il a fait quelque chose comme une heure et demie, un peu plus. Et c'était, mettons, de 20h à 21h30, qui est un nouveau concept, finalement, que dans tous les genres musicaux à travers la planète. Je pense que les gens commencent à aimer l'idée d'un spectacle qui commence tôt, puis qui fait que tu peux rentrer chez toi avant minuit. Comme je disais, un bel endroit pour ça, surtout quand le soleil se couche. Il s'agit d'un building qui est tout en vert, donc ça change vraiment la vibe. Et à la fin du segment de M. Rodigan, puisque c'était sa fête là, dans quelques jours, on lui a offert un immense gâteau de fête qu'il a partagé avec les quelques centaines de personnes qui étaient là. Donc, encore une fois, M. Rodigan, qui était très bien reçu à Montréal, qui était très généreux en retour. Et puis, donc, bravo aux producteurs et à Ricky D, à Malik Shahid et aussi à Brian Smith. Beau travail de promo là-dessus. Et puis, si M. Rodigan continue à faire de la tournée comme il fait chaque été, pas mal sûr qu'on va le revoir dans les mêmes conditions l'année prochaine. Alors, on va retourner à d'autres musiques. Il s'agit d'une nouvelle rythmique du nom de Open Land. On commence avec la version de Conscience, God's Favorite.

quatre versions de cette nouvelle rythmique Open Land. On vient d'entendre une nouvelle chanteuse, Melly Ali, avec Summer High. Avant ça, Nighty Boy, Body Language, Mr. Vegas avec Another Blessing. Et on a commencé avec Conscience, God's Favorite. Et on est rendu où, là? Ah ben oui, on voulait parler d'une nouvelle chanson qui est parue cette semaine, qui est particulière. Je ne sais pas si vous connaissez un artiste qui s'appelle Brushy One String. Ça fait plus de 20 ans qu'il gagne sa vie avec sa guitare qui a une seule corde. Et puis... Il y a Sean Paul qui raconte la drôle d'histoire qui a mené à cet enregistrement-là. C'est que ben Sean Paul vient faire paraître une chanson qui s'appelle Burn Them Down en compagnie de Brushy One String. Il l'a vu en Jamaïque là, dans un hôtel, et il dit qu'il l'a vu jouer sur sa guitare à une corde et captiver l'audience pendant plus de 80 minutes. Et il s'agissait d'un gros hôtel avec vraiment une clientèle select, et puis qui a vraiment qui bouffait comme il voulait plus qu'il arrête du tout. Donc il le connaissait déjà, mais ça a comme un peu renforcé son l'idée que ça vaudrait peut-être la peine de faire quelque chose ensemble. Donc, on rappelle que Brushy One String fait carrière depuis plus de 20 ans, et puis il s'était fait découvrir lors du Digicel Rising Stars, un concours là, de talent qui avait lieu en 2006. Et de son vrai nom, c'est Andrew Chin, qui a développé ce style, évidemment, depuis qu'il était tout jeune. Et puis que, pour une raison ou une autre, ben, il a décidé de continuer sa carrière avec une seule corde sur sa guitare. Et une de ses chansons les plus connues, Chicken in the Corn, a été vue plus de 70 millions de fois sur YouTube. Et ça fait donc de lui quelqu'un d'assez connu. Et il raconte que quand il a commencé à jouer sur cette guitare qui n'avait qu'une corde, ben évidemment, il était tenté de jouer la ligne de basse des chansons qu'il entendait à la radio, et que ça lui a donné un petit genre un peu bluesy. Et que il y a un de ses collaborateurs, c'est Andrew Sukugay, un producteur assez connu, qui a décidé de l'enregistrer tel quel, et qui en a fait un artiste à succès finalement. Et donc après avoir vu donc Brushy One String dans cet hôtel de la côte nord, ben Sean Paul lui a proposé de faire une chanson, et la chanson s'appelle We Be Burning, et puis on va l'écouter maintenant. C'est Sean Paul avec Brushy One String sur Basse Fréquence.

C'est donc la nouveauté de Sean Paul avec Brushy One String, Burn Them Down. Et on va aller faire un tour du côté du calendrier des événements. Un été assez bien rempli à Montréal, en commençant par le show surprise qu'on nous a annoncé pour dans deux semaines, donc mardi le 30 juin. On aura la visite de, pour la première fois à Montréal, Dr. Ringding, et qui se joindra à Johnny Loop et Bigo Wax pour une soirée de ska, rocksteady, reggae. Ça se passe au Bloc. Le Bloc, c'est sur c'est au 5860 avenue de Lormier, près de du boulevard Rosemont. Et donc, une soirée qui coûte 20$ seulement à la porte, à compter de 21h. Et intéressant, si vous connaissez pas Dr. Ringding, j'allais faire un tour aujourd'hui sur le net et pour aller écouter un peu ce qu'il a fait dernièrement. Et c'est donc un artiste allemand qui a commencé comme tromboniste, qui est devenu chanteur de groupe ska pour finalement virer ça en carrière solo. Il semble parler français couramment puisqu'il a fait une version française d'une chanson de Joni Mitchell. Assez impressionnant. Bref, on va essayer d'avoir Johnny Loop la semaine prochaine pour venir nous en parler un peu plus longuement puisqu'il restera une semaine avant son passage à Montréal. Ensuite, pour le 1er juillet, on a une soirée Carrefour Jeunesse Emploi présente la fête du Canada avec barbecue, musique et spectacle. Une fête familiale au parc Martin Luther King de midi à 20h. C'est notre ami Vibe Time qui s'occupe de ça. Ensuite, pour la fin de semaine du 9 au 12 juillet, on a le Rise Montréal avec des soirées musicales thématiques. Jeudi le 9, c'est la soirée créole. Vendredi le 10, soirée latine. Samedi le 11, soirée reggae avec Dwayne Stevenson. Et dimanche le 12, soirée soca avec Madame Allison Hines. Et ça se déroule au Vieux-Port de Montréal. Le 10 juillet, du côté de Québec, au Festival d'été de Québec, il y a Neto Youth qui donnera son spectacle sur la scène du la scène Loto-Québec de Place Georges V. Ensuite, le 11 juillet, on a la journée Back to the Roots avec Fox High Sound System. C'est au parc Frédéric Back. C'est gratuit. Et on aura donc le Fox High Sound System avec aussi Canicule Tropical, Bric-à-Brac Sound System, le Sawaya Sound et Karmawin. Et on retrouve toute la programmation détaillée sur le site backtotheroots.ca. Le 17 juillet, on a une soirée dans le cadre de Nuit d'Afrique avec Richie J et Admiral T sur la scène TD. C'est donc gratuitement. Et ensuite, le 19 juillet, on a la journée Domino Showdown au pavillon jamaïcain du parc Jean-Drapeau, encore une fois organisé par notre ami Vibe Time. Et il y a 12 équipes qui sont déjà choisies pour participer à ce tournoi. Le 25 juillet, on a la soirée Ready for Love avec Turbulence, qui sera de passage à Montréal, accompagné par le Uprising Band. Il y aura aussi Miss Diva et Zantelli et quelques autres, Donna Makeda de Toronto, qui seront aussi sur le bill. Donc samedi le 25 juillet, et c'est à la Maison des Jeunes de Châteauguay, 180 rue Mercier à Châteauguay. Ensuite, le Jerk Food Festival du 7 au 9 août prochain, toujours au même endroit, c'est au 75 Maples Boulevard à Châteauguay. Et cette année, les vedettes invitées sont Madame Marsha Griffith et l'artiste soca Terry Gajraj, en compagnie de plusieurs autres DJ, évidemment. Les billets sont déjà en vente. Le 23 août, on a le Soca Sunday School Day Party. Donc, c'est de 14h à 19h, qui suivent l'exemple de M. Rodigan, avec une soirée journée soca, la musique de Powder, de Production Sound, DJ Lani et G.E. Buns pour 90% de soca, 10% de reggae et du reste, finalement. Et ça se passe au 3459 Notre-Dame. Le 6 septembre, on a l'événement annuel. Il y aura plus d'informations à venir. C'est le Sutton Hill 4e édition.
Un sound system invité sera annoncé bientôt. On vous en reparle la semaine prochaine. Et finalement, il y aura, dans le cadre de Pop Montréal, on a ajouté la visite de Cutty Ranks. Et il y aura aussi Jack Cutter est invité en première partie. C'est donc samedi le 26 septembre prochain. Et c'est au Théâtre Rialto, 5723 Avenue du Parc à Montréal. Et on vous en reparle dans les semaines à venir. C'est donc l'émission qu'on avait pour vous aujourd'hui. On espère que vous avez apprécié la sélection musicale et que vous passez une bonne semaine et que vous serez de retour avec nous encore une fois la semaine prochaine. Ciao!

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0: Bonsoir tout le monde.
1: Bonsoir, ben bonsoir, fait clair là, mais...
0: Ouais, oui, c'est sûr, mais c'est 18h, hein?
1: Absolument.
0: C'est ça qui arrive. Alors oui, 18h, dimanche soir. Alors, ben vous êtes à l'écoute du Charlemagne, comme chaque dimanche soir, j'imagine.
1: Ben oui, c'est une tradition, hein. Une tradition, il y a une raison, hein. Ça se perd pas.
0: Non, jamais, jamais. Et puis, ben voilà, c'est en direct des studios de CSM que moi-même, Maxime Saint-Laurent, en compagnie de...
1: Alexandre Demers.
0: Vous souhaitons la bienvenue à ce char de marge. Alex, comment vas-tu?
1: Ça va bien.
0: Oui.
1: Petite journée, petit dimanche.
0: Oui.
1: Puis c'est le fun, un petit dimanche.
0: Je l'ai pas.
1: Prends ça relax.
0: Ouais.
1: Tu vis ta vie. Puis les choses vont ainsi.
0: Absolument.
1: Hein? N'est-ce pas?
0: T'as-tu eu peur qu'on se fasse poivrer toute la journée?
1: Je me suis fait poivrer un peu après-midi.
0: Oui.
1: Mais autrement, j'ai taffé à Ron. Toi, ça va bien?
0: Oui, ça va bien, je te remercie. Ben écoute, au risque de te surprendre, c'était dimanche. Hein?
1: C'est vrai.
0: Fait que c'était un dimanche relax, moi aussi. Fait que non, c'est ça.
1: On est sur le même pied d'égalité.
0: Exactement.
1: Là. Même, sur le même élan.
0: Sur le même beat.
1: C'est bon pour l'émission, ça.
0: Ah ben oui. Ben d'ailleurs, on a une belle bordée de beat pour vous ce soir, vous allez voir. Donc on va commencer cette émission-là avec nos nouveautés francophones de la semaine, comme c'est notre habitude justement chaque semaine. Ensuite de ça, on va se relancer, Alex et moi, avec une traditionnelle guerre de tunes pour ensuite de ça terminer la première heure de l'émission avec le top 5 francophone. Et à partir de 19h, même formule, mais attention, cette fois-ci, on va se tourner du côté du palmarès album, oui. Donc, ben c'est ça, ça part avec nos nouveautés francophones. Alex, qu'est-ce qu'on a de nouveau cette semaine?
1: Écoute, Maxime, des bien belles choses. On va commencer par une nouveauté de Sarah May qui revient avec une pièce qui s'appelle Ratata. C'est un morceau club house aux influences afro-caribéennes, puis ça parle du regard des autres, de succès et d'ambition. Fait que on est en mode un peu, justement, c'est cool de voir Sarah May en mode de plus rentre dedans, si on veut, comme action là. Fait qu'on la retrouve avec cette pièce-là. Autrement, on a une nouveauté de Donalda qui s'appelle Sbain de valeur. Puis ça, ben oui, il y a Florence Lafontaine, aussi Olivier Fréchette qui sont ensemble pour dans le duo UK Garage électronique Top Step francophone de Donalda, qui est probablement un clin d'œil à le personnage dans les pays d'en haut, là, c'est ça?
0: Oui, je pense.
1: Ou Séraphin, là.
0: Aïe, aïe.
1: J'avoue que c'est...
0: En tout cas,
1: je mélange tout ça.
0: Tu mélanges ton terroir.
1: C'est ça.
0: Ben moi aussi, honnêtement. Il va falloir que je révise ça.
1: Ça, puis Cormoran, puis tout ça.
0: Ouais. Ben on va faire notre rattrapage, puis c'est ça. On va faire un petit ménage dans tout ça. Là, pis,
1: oui, mais ce qui est important de retenir, c'est que c'est une excellente pièce à faire jouer très fort pour les portées de Saint-Jean.
0: Hey, bonne Saint-Jean
1: s'en vient cette semaine.
0: Ben oui, à grands pas. Ah, le Québec!
1: Ouais, une raison de plus. En fait, une raison de plus pour le fêter. De plus, c'est une tradition annuelle.
0: Ben, c'est ça.
1: Comme le chant de la marche, finalement.
0: Exactement. C'est très bien dit, ça. Alors, on commence avec, ben, comme tu le mentionnais, Sarah May, ainsi que Donalda. Et puis, ben voilà, bon chant de marche, tout le monde.
1: Ça part.

0: Bon, ben, parti.
1: Le party est pogné, hein, avec ben, deux nouveautés qui ont rentré au poste. Sarami avec Ratata. Autrement, on a écouté Donald avec Sbain de Valeur.
0: Oui.
1: Et là, il reste une autre nouveauté qui s'en va ailleurs musicalement de la part de Petit Béliveau.
0: Oui, exactement. Petit Béliveau qui a réussi avec la chanson Règne de même que c'est.
1: J'aime sa poésie.
0: Moi aussi, j'aime beaucoup ça. Ça me
1: c'est
0: parle.
1: Quand c'était J'aimerais d'avoir un John Deere. Ça, c'était
0: oui.
1: bon, ça aussi.
0: Oui, oui, oui, absolument. Oui. Donc, ben, c'est ça. Règne de même que c'est. Grand retour donc pour l'artiste de Baie-Sainte-Marie. Symbole des Daddy Show, semble-t-il. D'un paquet de monde de l'équipe de
1: CISM, oui.
0: Eh bien, je l'apprends.
1: On l'apprend à l'instant, quand même, c'est hot.
0: Pourquoi pas. Alors, oui, c'est ça, cette chanson ici, qui est le premier extrait de l'album qui va paraître prochainement, donc cet automne. On va quand même s'armer de patience. Mais c'est ça, un bon petit single qui justement, fait toujours du bien, parce qu'on l'aime donc, petit Béliveau. Hein?
1: C'est comme, j'allais dire un sac de chips, que tu sais, comme c'est quelque chose qui est plaisant à manger, c'est comme c'est ludique.
0: Ouais.
1: Mais je trouve que ça rend pas justice aux nutriments que sa musique porte.
0: Je comprends ce que tu veux dire. Ouais. Bref, on va penser à ça aussi. Ça nous fait beaucoup de travail pour l'équipe de recherche. Là, tout ça,
1: oui, c'est, on les met là-dessus.
0: Fait que le terroir, ouais. Les valeurs nutritives,
1: oui.
0: Les chips. bref.
1: Peut-être des méli-mélo. Il y a des shreddies là-dedans.
0: Ouais, ah ben oui.
1: Hein?
0: Mais bon, on vous recommande pas une alimentation basée sur les shreddies non plus.
1: Évidemment
0: pas. Hein? Bon. Alors, petit Béliveau, donc c'est ça qui sera notre dernière nouveauté francophone pour cette semaine. Et juste après, on va écouter Mantis avec la chanson « Le nom d'un chien ». Bon. Ça, c'est sur l'album « Les fleurs préférées de ma mère ». D'ailleurs, bonne fête des pères, tout le monde.
1: Oui, effectivement.
0: Ouais.
1: Fleurs pour les pères aussi.
0: T'as. Ben ouais, pourquoi pas. Et puis, juste après, on va écouter... qu'est-ce qu'on va écouter, donc?
1: On va écouter un peu de « Doux » avec Banksiana, qui est tiré du projet du même nom.

0: Eh ben oui!
1: C'est festif, ça, hein?
0: Ben oui, avec tambour et trompette.
1: Absolument. On vient d'entendre un petit segment, on a écouté un peu de la dernière nouveauté, Petit Béliveau, avec rien que de même que c'est, autrement un peu de Mantis et de Doux à l'instant. Et là, on passe à Galotoun, et puis je lance la première pierre.
0: Parfait.
1: Si on veut. Avec mon choix personnel de cette semaine, donc l'artiste Lin Lin,
0: oui.
1: qui était au Franco cette semaine et qui a balancé des bars sur la place des festivals. Et un petit shout-out à elle d'ailleurs. Fait qu'on a une belle nouveauté, Lin Lin. Et c'est la pièce Black qui va rentrer au poste.
0: Parfait.
1: Et
0: ça.
1: Dans ta face.
0: Ben
1: en même temps.
0: C'est ça, pas gêné.
1: Voilà.
0: Excellent. Donc, ben oui, on va écouter ça. Juste après, on va écouter un peu de Tatiana Jane avec en collaboration en fait avec Cater Prod de Porridgey. C'est sur la chanson Brutale qu'on retrouve à ces artistes-là. Mm-hmm. Donc voilà, c'est avec ça qu'on va compléter le petit segment. Juste avant de revenir avec ma réplique, attention.
1: C'est ça.

0: Ça y va. On vient d'entendre mon choix de Galatoun. Donc, on a écouté un peu de Lin Lin avec Black. Autrement, ça, à l'instant, c'était Brutal, proposé par Tatiana Jane ainsi que Kay The Prodigy. Et là, on passe, on l'avait dit avant le micro, donc promesse tenue. Maxime, oui. La réplique.
1: Ben, parlant de Brutal, on va y aller dans quelque chose qui l'est quand même, malgré un titre tout en douceur.
0: Vas-y.
1: On va écouter la chanson de Saint-Martyr, qui est un cover de la chanson « Quand les hommes vivront d'amour ».
0: Un classique québécois.
1: Un classique québécois, mais bon, qui a été revisité quand même. On la reconnaît pas. On la reconnaît grâce aux paroles, mais disons que c'est pas mal ça. Là. C'est-à-dire que les arrangements ont été pas mal changés.
0: Assez tweaké. Assez tweaké. Raymond Lévesque, ça ne connaîtrait pas, mais il ferait comme « Ah, c'est ma toune, ça! »
1: C'est ça, c'est ma toune, Raymond. Ça. La toune qui varge un peu.
0: Oui, c'est ça.
1: Donc, c'est ça. Ça va être un peu plus brutal quand même. Et ensuite de ça, on va être rendu dans le top 5. En cinquième place, on va retrouver cette semaine, attention, le Belladone en collaboration avec Ziakala, Sloan Lucas ainsi que Fior sur la chanson « Bitch ». Alors, on s'en va écouter ça. Et on revient juste après en vous présentant ce qui se passe dans le top 4.
0: La suite logique.

0: ça y va, ça y va. On a écouté le show de Maxime de Galatoun. Donc, on a écouté un peu de Saint-Martin.
1: Du maudit criage.
0: Oui, ben, du bon criage quand même. Ben quand, oui. Quand les hommes verront l'amour, un grand classique de notre répertoire. Autrement, on a fait notre entrée officiellement dans le top 5 avec Le Belladone, la pièce Coup de poing, Bitch, qui était, qu'on a écouté à l'instant, avec Zia Kala, Sloane Lucas, ainsi que Fjord. Et là, on poursuit notre ascension dans l'escabeau, dans l'échelle du top 4.
1: Exactement, dans la petite échelle de piscine avec Paul Party, qu'on retrouve en quatrième place, merci. En quatrième place, donc, position occupée par Super Plage, collaboration avec Virginie B. Ensuite de ça, on va écouter un petit peu de Violette Pie avec la chanson Produits dérivés, c'est sur l'album Mythologie de la dérape, 103e place cette semaine. Et puis, on va écouter ça pour le moment. On revient avec le top 2.
0: Suspense.

0: You are the antibody. C'est ça qui le chanteur de feu, chanteur de Smash Mouth disait. Ouais, on vient d'entendre notre montée graduelle du top 4, donc on écoutait un peu de Super Plage, ainsi que à l'instant c'était Violet Peak qui nous a bien refait ça comme du monde. Et là, attention, on est au sommet, les dernières marches, et puis top 2. Qu'est-ce qui se passe-t-il?
1: On va écouter Yokibe en deuxième place avec la chanson Romance. Et ensuite de ça, au sommet du palmarès pour une autre semaine, on parle ici de Loane Larobina avec l'excellente chanson Vodemilida, dont je me tanne pas.
0: Moi aussi, franchement, évidemment, on veut laisser la chance au coureur qui aille d'autres numéro 1, mais en ce moment, ça marche que Loane Larobina soit score aussi fort.
1: On parle d'un triomphe.
0: On parle de ça?
1: Oui.
0: Un grand chelem?
1: Oui, on peut rien de ça. Moins. Oui. Alors, voilà, on va se laisser là-dessus pour la première de l'émission, mais ça veut dire qu'il y en a une autre juste après, c'est-à-dire qu'à 19h, on est de retour avec, finalement, le palmarès album. Donc, même formule, on revient avec les nouveautés albums, sélection personnelle, top 5, ça sera super, restez des nôtres.
0: Tellement plus!

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0: On est de retour au Char de Marge et on vient d'entendre un succès souvenir quand même. On parle ici de Jésus les filles avec la chanson, oui, Chariot de Cowboy. C'est sur l'album qui s'appelle L'heure idéale. À peu près celle du Char de Marge, certains diront.
1: Oui, 6h ou même 7h si vous êtes fan de la deuxième heure, hein,
0: ben,
1: sait-on jamais.
0: On sait, fait on que, sait
1: pas. Ouais, effectivement, c'est l'album qu'on célèbre aujourd'hui. Donc, c'est en 2021, il y a maintenant 5 printemps.
0: Hein, ouais.
1: Le temps file.
0: Le temps passe.
1: Fait que oui, choix de la station en général. Fait que je vais vous expliquer ça. Je vais mettre ça en contexte un peu. Cet album-là qui a 5 ans, justement, comme je disais, pile poil au moment où on vous le présente. Donc, c'est assez capoté, merci. Dernière offrande à ce jour du groupe qui a été fondé par Maxime Blackburn ainsi que Benoît Poirier, anciennement directeur musical de la station. Fait qu'on le souligne quand même pendant un bon 10 ans. Là. Fait que,
0: une secousse.
1: Une bonne secousse qui résonne encore à ce jour. Fait que oui, un album sur lequel on retrouve 11 chansons rock pas piquées des verres. Et c'était assez loin aussi de leur début garage. Jésus les filles qui ont raffiné leur son au fil du temps sans vraiment s'adoucir ou perdre ce qui a charmé les fans à la première heure, dis-je bien. Puis c'était une belle démonstration d'un groupe qui vieillit bien en affinant ses compositions et ses textes. Fait que un beau retour dans le passé, pas si lointain, soulignons-le. Mais c'est fun justement quand tu recules dans la discographie de voir l'évolution, puis justement leur dernier qui était ailleurs, finalement.
0: Ben
1: l'heure idéale qui, à ce jour, est la dernière heure qui a résonné de belles manières dans nos oreilles.
0: C'est ça, en plein ça. Ben, merci pour cette page historique.
1: Oui, cet enrobage de l'heure idéale de Jésus les filles.
0: Ouais, du beau patrimoine canadien.
1: Plus québécois, je pense, si on demande à Benoît, là, mais...
0: Probablement. Ouais. Ça, c'est pour ce qui est un genre de succès souvenir, finalement, ouais. L'album qu'on soulignait cette semaine. Et maintenant, on va se tourner du côté de nos nouveautés albums. Donc, cette semaine, on a 3 albums qui arrivent sur le palmarès de CSM, en commençant par Zone.
1: Oui, Zone, qui est peut-être ou peut-être pas une référence au... je sais pas si tu te souviens, le compétiteur de iPod, là... De Microsoft,
0: ZUNE, Zoom. Par exemple.
1: C'est ça, mais à l'oreille.
0: C'est ça.
1: C'est pareil.
0: Comme, oui, tu vois, au début, je pensais plus à Zoom, Zoom, Zoom, Mazda en anglais.
1: Oui, Vroom, Vroom, Vroom en français.
0: C'est ça, ça.
1: C'était cool, ça.
0: Ça me fendait la tête, ça. Mais bon.
1: Parce qu'en anglais ou en français, un char ne fait pas le même son.
0: Ben, semble-t-il.
1: Semble-t-il.
0: Comme le chant du coq, d'ailleurs.
1: C'est
0: mais bon,
1: ça.
0: On s'égare.
1: Oui, un petit peu. Mais oui, Zone, qu'on vous présente à l'instant, qui est un album qui s'appelle Happy Thought School. Voilà, fait que si vous connaissez pas Zone, c'est un musicien Ashinabe qui nous revient cette semaine avec son tant attendu 3e album. Amour, quête spirituelle, trauma racial, le tout dans un ton dream pop et shoegaze. Nous, on va écouter la pièce qui a pour titre How Many More Times. Fait que on s'en va là-dedans. Autrement, on a une autre nouveauté du côté de Horse Lords qui s'appelle The Man to be Taken to Heaven Alive.
0: Oui, exactement, ça prend du souffle.
1: Oui, puis un bon élan, parce qu'il y a un point d'exclamation à la fin.
0: Ah ben oui, exactement.
1: C'est ça qui arrive.
0: Ben, c'est important, les ponctuations.
1: Oui, puis encore là, un petit shout-out à Benoît Poirier, deuxième fois en très peu de temps, donc pour cette recommandation pour la station, donc voilà. Puis c'est un album 12 morceaux incroyablement détaillés et complexes, mais qui arrive tout de même à faire headbump ben du monde. Bonne écoute à tous, hein? On va explorer ça. Puis au passage, ils seront en spectacle à Montréal le 2 octobre. Donc, si jamais ça vous intéresse, ça va prendre vie sur scène chez nous à Montréal le 2 octobre.
0: Parfait ça. Et après tout ça, il va nous rester une troisième et dernière nouveauté. Donc, on va donner un petit coup de volant avec ça. C'est-à-dire qu'on va écouter Cassie, C-A-S-I, avec, c'est ça, l'album homonyme. On va écouter la chanson qui s'appelle 1187. Et puis, comme je dis, oui, on va changer de ton pas mal. Parce que, bon, ça parle plus aux fans de Rage Against the Machine, JPEG Mafia,
1: ouais.
0: Death Grips. Toutes des affaires très bonnes, en fait.
1: Ouais. Du hip-hop comme dissonant un peu, qui écorche, mais pas juste dans les propos, mais aussi dans le son. Là,
0: oui, exactement. Donc, c'est ça. Hein, c'est souvent... on va être un peu dans le mélange de hip-hop, emo, hardcore, comme on dit dans le bas.
1: Ils seront tous main dans la main.
0: Exactement. Donc, on s'en va écouter tout ça. Nos 3 nouveautés albums d'une traite, et puis on va revenir juste après avec notre traditionnel et tant attendu Guerre de Toune.
1: Et pareil.

0: C'est tendu.
1: C'est sérieux.
0: Ça. C'est hautement tendu. On vient d'entendre nos trois nouveautés côté album. Donc, Horse Lord, Kazi, ainsi que Zune.
1: C'était aussi efficace que le Golden Gun dans GoldenEye.
0: C'est une belle référence. Je suis content que tu la soulignes.
1: Ça fait plaisir.
0: Et ben c'est ça exactement le thème de James Bond. Donc c'est pas pour rien, c'est parce que c'est la guerre de Toon.
1: Oui.
0: Et puis je lance le bal.
1: Ben oui, moi aussi, moi aussi.
0: Quand c'est tendu, on fait quoi? Ben pas on, je sais pas nécessairement moi ou vous. En général, les gens font quoi? Ils appellent la sécurité.
1: Ah ben oui.
0: C'est ça qu'ils font hein, des fois. Fait que nouveauté de ce groupe, donc Détour, tiré du projet Bingo. Fait que c'est ça que je te balance en plein visage avant que tu me répliques avec...
1: Avec Atsuko Chiba, qui est un très bon album. L'album s'appelle lui-même Atsuko Chiba. Et puis,
0: c'est comme un concept.
1: Ben, c'est ça. C'est ouais, ça qui arrive. Mais non, en fait, c'est que, vois-tu, je refaisais un petit survol là aujourd'hui de la programmation du Festival de Jazz qui commence bientôt.
0: Ça vient, ouais.
1: Et c'est ça, ben, Atsuko Chiba, va être là en ouverture de GOAT. Et puis, c'est ça, je me suis dit, tiens, on va en faire écouter un petit peu parce que c'est fort bon. Et puis voilà. Donc, j'ai choisi la chanson qui s'appelle Future Ways et c'est mon choix cette semaine.
0: Voilà. Ben, c'est magnifique. Ouais. Effectivement, le Jazz Fest qui commence, ça va être bien le fun d'aller se promener là. Puis, grosse programmation une fois de plus. Fait que,
1: comme toujours.
0: Oui, effectivement, Atsuko Chiba qui va partir ça de belle manière. Mm-hmm. Fait que voilà, autrement, on va écouter un peu de Lenny Rayen avec Lean In, qui est du projet Entertain the Space, avant de passer au top 5.

0: Elle part des poignets.
1: Ouais, mais hein. Puis on... surtout ce segment-là de Gardetoon ben qu'on vient d'écouter à l'instant. Donc la sécurité, Atsuko Shiba ainsi que Lenny Rayan. Et là, elle part des poignets, c'est pas juste parce qu'on a eu un bon segment, c'est parce qu'on s'en va vers le top 5.
0: Oui, exactement. Et on va écouter en cinquième place Eke Van Dahl avec l'album Looking for People to Unfollow. Pourquoi pas? Des fois, il y en a qui gossent.
1: Du monde, un petit ménage de temps en temps, ça fait pas de tort à personne.
0: Ouais. Mais des fois, on les regrette, ces ménages-là, donc faut faire attention.
1: Ah ouais, ça, t'as des regrets des fois de ça?
0: Ah ben là, ça c'est bien. C'est personnel comme question, mais ouais. Bref.
1: Je comprends.
0: Tout ça pour dire, on va écouter la chanson qui s'appelle Came Here for the Loot de Eke Van Dahl, comme je le mentionnais. Juste après ça, on va écouter un petit peu le Kneecap à notre plus grand bonheur.
1: Absolument. Le groupe nord-irlandais qui décape comme toujours. Fainéant, leur plus récent album qu'on va écouter, qui est justement un peu dans une lignée similaire que Eke Van Dahl, c'est-à-dire de la musique qui brasse le camarade, qui décoiffe. C'est la pièce Carnival qu'on va écouter. Et autrement, un peu de Emma Beko, plus localement, avec Chicada, Hand Me Downs.

0: c'est plein de sentiments.
1: C'est comme une éponge chargée d'émotions.
0: Ouais.
1: Ça, c'est nous. Et vous, j'imagine, ben, de votre côté. Hein.
0: On l'espère.
1: On vient d'entendre notre montée du top 5. Donc, on s'est fait brasser le camarade par Eka Vandal, Kneecap. Et à l'instant, c'était Emma Beko avec Hand Me Downs. Et on vous dévoile ce qui trône au tout sommet du top 2.
0: Ben oui, exactement. Et justement, ben peut-être que c'était prédestiné parce qu'on retrouve Mario 2 en deuxième place.
1: C'est vrai que hein, ça donne bien. Hein? C'est comme quand tu trouves un beau morceau de casse-tête qui va à bonne place.
0: Par exemple.
1: C'est ça.
0: Par exemple. Donc oui, c'est sur l'album Perpetual European Style Freshness avec la chanson Stéphane Bergeron.
1: Ouais.
0: Donc on va écouter ça.
1: Après Marcel Galarneau et les Dale Our Chuck,
0: oui.
1: On a Stéphane Bergeron.
0: Et voilà. Et ben, ensuite de ça, une fois qu'on va écouter Mario 2, on va retrouver au sommet.
1: Nul autre que Hoche avec le projet For Dolly qui va clore cette magnifique épopée du char de marche d'aujourd'hui. Et on se laisse avec la pièce Saturday. Pas Saturday.
0: Non, non.
1: Saturday. C'est ça.
0: Fait que, ben, on se dit bonne semaine tout le monde.
1: Absolument.
0: Puis à la prochaine. Là.
1: Bon jazz.

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0: 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Bonjour, chers auditeurs, chers auditrices, bienvenue à l'émission Le terrain sportif, édition du 22 juin 2026. Terrain sportif, 10h30 midi sur les ondes de CSM, de 89,3 FM, la plus grande radio universitaire au monde. Francophone, évidemment. Et en rediffusion, lundi soir, 20h, 21h30, sur zone de CFAC, le 88,3 FM, là où tout a commencé il y a plus de 20 ans. Mon nom est Wissam Benstop, on va être avec vous une heure et demie aujourd'hui. Émission un peu écourtée, puisqu'on a un invité de marque en deuxième partie d'émission. Ancienne légende des Carabins de l'Université de Montréal au soccer, Guy Essomé Panda, qui joue du côté de la Nouvelle-Zélande. Il sera avec nous pour nous parler un peu de son expérience de vie.

là-bas de la Nouvelle-Zélande, c'est comment, ses objectifs pour le futur, etc. Et c'est, je le dis à chaque fois à cette émission-là, on essaye de donner la parole aux athlètes qui sont un peu moins connus. Et c'est un ancien joueur là, bon, des Carabins, donc ça va de pair avec CSM et même CFAC, puisqu'on parle beaucoup des athlètes universitaires ici au terrain sportif. Par contre, on va parler surtout de la Coupe du Monde aujourd'hui, parce que bon, c'est une fois tous les 4 ans, et on va commencer tout de suite. J'étais du côté de Toronto pour le grand match Allemagne-Côte d'Ivoire. Un des meilleurs matchs, d'ailleurs, auquel je m'attendais après avoir vu les deux équipes jouer leur premier match. Et ça n'a pas déçu. Ça n'a pas déçu parce que la Côte d'Ivoire avait beaucoup de fans. C'est sûr qu'il y avait beaucoup plus de fans allemands. Mais j'étais dans la section de la Côte d'Ivoire. Je comptais pour la Côte d'Ivoire. La Côte d'Ivoire a tout fait dans ce match-là pour gagner le match, sauf marquer. Puisque quand c'était 1-1, énorme opportunité pour Adingra dans la surface pour les Ivoiriens. Et au lieu de juste tirer, a essayé de contrôler le ballon, tout seul l'emmener, il était tout seul devant le gardien. Et le défenseur a pu récupérer le ballon. Ça a été une erreur catastrophique. Et sinon, la Côte d'Ivoire aurait probablement remporté une autre victoire contre un club européen, surtout contre l'Allemagne. L'Allemagne qui perd pas souvent contre les équipes africaines. C'est arrivé en 1982 contre l'Algérie. D'ailleurs, un des meilleurs résultats de l'Algérie à la Coupe du Monde, 1982, ça se passait du côté de l'Espagne. Et là, on parle du résultat, on parle de la Coupe du Monde, mais vous le savez que dans le monde du soccer, les 90 minutes sur le terrain, c'est pas tout ce qui compte. Moi, je vais parler de mon expérience, premièrement, Toronto-Ontario. Et même, je vous dirais Ontario parce que ça a été un road trip en auto. Et donc, beaucoup de petites villes, des plus grandes villes, des banlieues, des restaurants, du camping, un peu de tout. Et je peux vous dire que l'accueil que j'ai reçu par les gens en Ontario a été fantastique. Fantastique. Et c'est du bon monde, les Ontariens. Et à Toronto, d'ailleurs, c'était plein. Le stade était plein. Et il n'y avait pas grand siège de libre, sauf à côté de moi et les personnes avec qui j'étais. On a été les chanceux, donc on a pu avoir un peu d'espace, parce que sinon c'est un peu serré, à moins que tu sois assis à côté de gens qui sont très minces, mais sinon ça peut être un peu serré. Et heureusement, on a été parmi les rares qui ont eu des sièges libres près de nous. Et accueil légendaire par Toronto, beaucoup d'ambiance aux abords du stade. Écoutez, là, à Toronto, c'était plein. Il y avait des Allemands, il y avait des Ivoiriens, il y avait des Africains, il y avait des Canadiens, il y avait des Canadiens d'origine étrangère, il y avait des Canadiens de souche, il y avait des Indiens, des gens du Bangladesh, des gens latinos, des gens de l'Uruguay, des gens du Maghreb. Quand on dit que la Coupe du Monde, là, c'est la compétition du peuple, eh bien, c'est vraiment ça. C'est le monde entier qui regarde ça, et moi, j'ai jamais vu un stade avec autant de diversité. Bien que la très grande majorité des gens dans le stade étaient des Allemands. Et beaucoup ont payé leur bien environ 1 000 $. Beaucoup de personnes les ont achetés en revente. Selon les gens avec qui j'ai parlé, là, c'était de 600 à 1 000 $. En fait, 700 à 1 000 $. Donc, beaucoup de gens en ont profité pour acheter des billets et les revendre. Hein? Et quand je vous dis que c'était plein, là, puis les prix, c'était pas donné, mais l'expérience, elle est inoubliable. Elle est inoubliable. Malheureusement, j'ai pas pu m'acheter des souvenirs parce que ça va de soi. Il y avait énormément de fils, il faisait très chaud. Le soleil était là toute l'après-midi. C'était une journée parfaite en passant. Mais une file là d'à peu près une heure et quart pour acheter une petite écharpe de la Côte d'Ivoire. Je me suis dit non merci. On est allé avec le popcorn et avec le verre de la Coupe du Monde, qui est un bon souvenir. Quand même, 20 $ pour un Coke avec un gros popcorn. J'ai trouvé ça très, très, très raisonnable comme prix. Par contre, les hot dogs, ça c'était 20 $ le hot dog. Donc ça, pour les gens qui sont un peu, qu'il faut serrer la ceinture à la fin du mois, là, comme on dit, c'est un peu cher. Donc voilà pour cet aspect-là des choses. Maintenant, je peux vous dire que ça a été une des meilleures expériences de ma vie de pouvoir assister à un match de la Coupe du Monde. En plus, j'ai été assez chanceux pour gagner le tirage et pouvoir acheter un billet à un prix normal, c'était 305 $. Une expérience inoubliable.
on a vu comme à la télé, puis d'ailleurs, en passant, on voit beaucoup mieux à la télé que dans le terrain, que quand on est dans le stade, mais quand même voir les drapeaux s'ouvrir, les hymnes nationaux, les fans ivoiriens qui chantaient tout le long. Il y avait une madame, là, elle parlait littéralement, elle criait à toutes, je vous niaise pas, là, à toutes les 30 secondes pendant 90 minutes. J'ai jamais vu ça. À cette fréquence-là, et les gens étaient un peu tannés, mais personne n'a rien dit, parce que bon, on est au stade, on encourage. C'est ce qui est arrivé. Il n'y a pas eu de bagarre, mais il y a eu des situations tendues aussi, parce que vous le savez, les Allemands perdaient 1-0 dans ce match-là. Finalement, ils l'ont remporté 2-1 avec deux buts de Denis Sundav. Et il y avait des gens bon qui se levaient, qui s'assoyaient pas. Donc, il y a des gens qui criaient « F-word, sit down ». Puis là, il y a les gardes de sécurité qui ont dû venir. Il n'y avait pas le droit de fumer. Certains fumaient. Les gardes de sécurité est venu. Ils étaient très efficaces, d'ailleurs, les gardes de sécurité. Et je tiens à dire aussi que tous ceux qui travaillaient pour la FIFA, les volontaires, étaient partout dans la ville de Toronto. On pouvait bien les voir, ils étaient bien identifiés et leur service était impeccable. Partout où je suis allé à Toronto, puis ça, c'est pas juste cette fois-ci, même avant la Coupe du Monde, il y a un an, deux ans, trois ans, j'ai toujours trouvé que le service à Toronto, il est excellent. Que ce soit un restaurant de falafel, que ce soit dans le métro, que ce soit un restaurant de qualité, que ce soit un dépanneur, les gens, au moins là-bas, prennent le temps de dire bonjour, au moins il y a une sorte d'interaction, alors que c'est pas tout le temps le cas ici, dans la région de Montréal. Souvent, on rentre, on n'est même pas salué, on sent qu'on est une nuisance pour la personne qui travaille dans un établissement, que ce soit à l'épicerie, etc. Ça arrive très souvent que je fais mon épicerie et qu'il n'y a pas de bonjour de la part du caissier ou de la caissière. Donc, c'est quand même assez décevant. Ça, à Toronto, j'ai pas vu ça une fois et dans toute l'Ontario que j'ai visité. Je voulais le mentionner quand même. C'est sûr que nous, il y a énormément de personnes aussi qui sont chaleureuses. Mais je vous dirais là que mon expérience sur la rive sud de Montréal, ça se résume à, je vous dirais, au moins 30-40% du temps, il n'y a pas de bonjour de la part du caissier ou de la caissière. Et la première chose qui se dit, c'est « vous allez payer comment ?» Donc, pas de bonjour, pas de merci, pas de regard, pas de sourire, absolument rien. Vous allez payer comment? Et des fois, il n'y a même pas de « vous allez payer comment », on appuie sur le petit bouton et voilà. À Toronto, c'est pas comme ça. Certains seront d'accord, certains seront en désaccord. Ça me dérange pas, mais ça reste que la réalité. C'est ça, le service est impeccable là-bas. Après ça, chaque ville a ses particularités, chaque ville a ses avantages et ses désavantages. Donc voilà, la Coupe du Monde, impressionnant. Le seul truc négatif que j'ai trouvé, c'est que malheureusement, je voulais m'acheter un chandail de la Côte d'Ivoire et partout où j'ai voyagé en Europe, généralement, il y avait une possibilité de s'acheter des maillots par des revendeurs ambulants. Ben là, la FIFA a vraiment décidé d'être super stricte. Il y avait absolument rien qu'on pouvait acheter aux abords du terrain, sauf tout ce qui était officiel par la FIFA. Et donc, tout ce qui coûtait très cher et surtout tout ce qui coûtait, tout ce qui prenait beaucoup de temps pour acheter parce qu'il y avait des files interminables. Mais c'était impressionnant de voir autant de personnes, par exemple, en l'occurrence ici des Allemands qui ont voyagé de l'Allemagne pour venir à Montréal pour voir un match. Et honnêtement, ça a été le meilleur match à date qu'on a vu dans la ville de Toronto. Ça a été Allemagne-Côte d'Ivoire. Et avant, quand on a eu le tirage et qu'on a su qu'on allait avoir ces matchs-là à Toronto, tout le monde a dit que c'était le meilleur match. Et je suis vraiment content d'avoir pu y assister. Maintenant, on va parler un peu de la Coupe du Monde en général, parce qu'il y a des choses bonnes qui se passent, il y en a qui sont moins bonnes. On va commencer par le bon. Premièrement, il y a beaucoup moins de simulations tolérées par les arbitres. Ce que j'ai dit au terrain sportif il y a quelques mois, il y a des années, ça s'est finalement appliqué, parce que ce qu'on peut dire des États-Unis, bien que ce soit pas un pays de soccer, on peut leur trouver tous les défauts du monde, ils n'aiment pas ça le niaisage, et pour promouvoir le sport, le soccer aux États-Unis, les simulations puis la perte de temps, ça va pas attirer le sport, donc on a décidé tout simplement d'enlever ça. Donc, tout d'abord, quand c'est une touche, dès que tu as le ballon dans tes mains, tu as 5 secondes pour le faire. Le gardien, tu peux pas prendre 30 secondes à 40 secondes pour dégager ta zone. Si tu tombes sur le terrain parce que tu es blessé, eh bien, il n'y a aucun problème. On va venir te soigner, mais par contre, tu passes une minute à l'extérieur du terrain. Si tu changes, tu as un changement puis on te demande de sortir parce que tu es remplacé,
T'as pas le temps de baisser tes bas puis d'enlever tes protèges tibia. T'as 10 secondes pour sortir. Sinon, le changement, il attend une minute puis t'attends des wars aussi. Donc, tout ça, c'est des choses qui font en sorte que le sport est beaucoup mieux, c'est beaucoup plus agréable à regarder. Et ça, on aime ça. Ce que j'aime moins, par contre, c'est que des fois, on exagère parce que des fois, il y a des fautes qui sont des fautes et on ne les siffle pas. Et c'est toujours la même chose, c'est-à-dire avec le monde du soccer. C'est-à-dire qu'une faute dans la surface, on va pas l'appeler pour donner un penalty. Mais par contre, si ça arrive contre un défenseur pour aller créer une attaque, là, on va l'appeler. Donc, la même faute, dépendamment du contexte, on ne l'appelle pas. Donc ça, c'est un peu quelque chose qui me dérange, qui m'a toujours dérangé. Mais ça fait partie des règles non écrites du soccer. Également, autre grand problème qu'on voit à cette Coupe du Monde-là, ce sont les coups de pied de coin. Souvent, les arbitres, avant chaque corner, sifflent et vont voir deux joueurs qui sont en train de se pousser, de se tenir. Et ça arrête le jeu. Les fans s'impatientent. Et tout ça pour répéter des choses que les joueurs connaissent déjà. Donc, ma suggestion à la FIFA et au monde du soccer, si les deux se poussent, un annule l'autre. Et s'il y en a un qui pousse l'autre et que ça cause un penalty, tu siffles le penalty. Et si c'est vraiment une faute majeure sur le défenseur, eh bien, tu redonnes le ballon à l'équipe qui est en train de défendre. C'est aussi simple que ça. Donc ça, c'est un autre problème côté Coupe du Monde, FIFA. Et le plus grand des problèmes, c'est ce qu'on appelle la pause fraîcheur. Ça, c'est-à-dire, on va pas l'appeler la pause fraîcheur, on va l'appeler la pause cash, la pause argent, la pause money, la pause flous, la pause dinero. Right? La pause pour des sponsors. Donc, une pause pour s'hydrater parce qu'il fait chaud, alors qu'il y a des stades d'ailleurs qui sont couverts, qui sont climatisés, des fois, il fait pas toujours chaud. On comprend, là, s'il fait 40 degrés, on fait une pause pour que tout le monde aille s'hydrater, il n'y a aucun problème avec ça. Mais c'est une pause, en fait, pour mettre des sponsors. Right? Et pour vous dire honnêtement, c'est pire à la télé que quand tu es sur place dans le stade, parce que quand tu es sur place dans le stade, il y a d'autres distractions, etc. Mais à la télé, c'est emmerdant parce que tu vois plus le stade, puis c'est des annonces. Et moi, de toute façon, les annonces, que ce soit les annonces à la radio, les annonces à la télé, moi, j'appuie tout le temps sur mute. Je n'écoute pas ça, comme je n'écoute pas les nouvelles d'ailleurs, parce que ça m'intéresse pas à la radio. Et donc, c'est une perte de temps pour moi écouter des annonces, puis c'est surtout souvent pour nous vendre des trucs, et pas toujours des trucs qui sont bons pour la santé d'ailleurs, hein, soit dit en passant. Donc voilà. Et ça dérange, parce que là, le jeu s'arrête, les dynamiques s'arrêtent, le momentum s'arrête, et tout ça pour faire place à des sponsors pour aller chercher encore plus d'argent. Et ça, c'est un problème côté FIFA. Là, c'est quelque chose qui me gêne. Et j'espère que les championnats européens n'iront pas dans cette lignée. Et pour revenir encore, organisation spectaculaire de la ville. Tout est indiqué. Aucune seconde durant mon expérience à Toronto, j'ai ressenti de l'insécurité ou quoi que ce soit. Parce que bon, on le sait, là, on dit souvent, oh, Toronto, c'est dangereux. Montréal, c'est dangereux. Ben oui, si tu regardes les nouvelles qui parlent de 5% de la vérité pour en parler 90% du temps, c'est sûr que l'impression va être telle. Mais après, si tu prends les précautions nécessaires, requises, etc., il n'y aura aucun problème, à moins d'être très malchanceux. Et en passant, parlant de Toronto, saviez-vous qu'ils ont quelque chose qui s'appelle le Go Transit, G-O Transit? Ça, mesdames et messieurs, là, c'est un système de train qui va, grosso modo, je ne veux pas exagérer, mais je dirais en distance le plus loin. C'est comme si ça va de Montréal jusqu'à peut-être Charlevoix, en termes de distance. Hein? Ou de Montréal jusqu'à une heure passée à Ottawa, quelque chose comme ça. De Oshawa jusqu'à Niagara, tu peux aller en train de banlieue, ce qu'on appelle le train de banlieue, là, un peu le train sur des rails, avec un système mais fantastique. Et la fin de semaine, c'est 10$ illimité par jour. Donc, tu payes 10$, tu dois lâcher sur ton téléphone et tu peux prendre le train autant que tu veux. Sinon, en temps normal, c'est 10$ pour chaque déplacement. Si tu n'as pas une passe, bien évidemment. Donc, ce sont des prix très alléchants et le système de transport en commun à Toronto est tout simplement
exceptionnel. Exceptionnel. Et vraiment, là, le fait de pouvoir vivre une Coupe du Monde à domicile, c'est un honneur. Dans notre pays, ça aurait été bien d'en avoir d'avoir un match à Montréal ou même à Ottawa, mais malheureusement, on l'a pas eu. Toronto l'a eu, puis ils ont fait une maudite bonne job. Et je serai reconnaissant à vie de cette expérience-là. Et merci à tous les Torontois pour votre accueil. Puis je tiens à préciser encore une fois, là, parce que vous savez, je dis les choses. Quand je dis tous les Torontois, c'est tout le monde. Et il y avait beaucoup de personnes d'ailleurs d'origine de l'Inde ou du Bangladesh, de ce coin-là, là en fait, de l'Asie. On dit l'Asie du... C'est pas l'Asie du Sud-Est, mais pas loin de l'Inde, Sri Lanka, Bangladesh, Pakistan. Et toutes les personnes que j'ai rencontrées de là-bas qui travaillaient dans la restauration, dans les épiceries, le service a été mais de 10 sur 10. Beaucoup d'entre eux venaient d'arriver là au Canada. C'est pas des gens qui sont nés ici. Et leur service était exceptionnel. Et je tiens à le dire. Parce que beaucoup de fois, on entend là dans les médias, surtout les réseaux sociaux, là. Oh, les Indiens ici, les Indiens ça. Service excellent de tout le monde. Il y avait des policiers également de Toronto qui portaient le turban. Excellent service de leur part. Tout le monde a bien été. Tout le monde a été vraiment excellent. Que ce soit les gens de couleur pâle, les gens de couleur foncée, les gens d'origine africaine, les gens d'origine américaine, les gens d'origine européenne, asiatique. Tout le monde, vraiment, là, Toronto, ville exceptionnelle. Et ça a commencé aussi avec le St. Lawrence Market, avec un service exceptionnel par une entreprise familiale qui vendait des croissants. Tu sais, c'est vraiment, j'adore Toronto pour son accueil et son service. Donc voilà, ça c'est dit, ça c'est fait. Maintenant, on va aller avec nos moutons, on va donner les résultats qui sont passés depuis... Le week-end dernier, parce que bon, l'émission c'était quand même le 15 juin dernier, mais c'est un peu loin pour retourner jusque-là. Donc, Maroc qui bat l'Écosse 1-0 dans un match plate, là, un but à la deuxième minute pour le Maroc. L'Écosse qui vraiment, là, c'est pas très intéressant. Ils sont qualifiés, merci d'être là, mais c'est pas du soccer joli à voir. Brésil qui bat l'Haïti 3-0. États-Unis qui bat l'Australie 2-0. Le Paraguay contre la Turquie. Le Paraguay qui l'emporte, là. Un but à zéro avec un carton rouge pour Almiron. Almiron, d'ailleurs, le premier joueur qui prend un carton rouge pour avoir insulté un joueur en ayant mis sa main sur sa bouche. On voit juste ça au soccer, là, des joueurs qui mettent leurs mains sur leur bouche. Tu veux l'insulter? Si tu as à l'insulter, là, au moins assure-toi de ne pas te cacher pour le faire. Bien joué à la FIFA, bien joué aux arbitres. On veut pas de ça. Si tu veux insulter quelqu'un, au moins aie le courage d'assumer ce que tu dis puis pas te cacher. Donc bye bye pour notre ami Miguel Almiron du Paraguay. Également Turquie, ben là ça c'est la catastrophe. Écoutez, une des bonnes équipes européennes perd ses deux premiers matchs contre l'Australie et contre le Paraguay. La Turquie éliminée, une des rares équipes éliminées là de la Coupe du Monde à l'heure actuelle. Haïti est également éliminée. Samedi dernier, ben Allemagne-Côte d'Ivoire 2-1, évidemment, ça va de soi, j'y étais, ce que je l'ai déjà dit. Curaçao qui fait 0-0 contre l'Équateur, ça c'est un résultat, mais incroyable, et félicitations à l'équipe de Curaçao. Écoutez, là, l'Équateur, je pense qu'ils ont eu 8 grosses chances de marquer, ils les ont tous ratés. Nos amis des Pays-Bas qui l'emportent 5-1 contre la Suède, cette même Suède qui l'avait remporté 4-1 contre la Tunisie, je m'en rappelle plus. Donc, c'est dire le niveau de la Tunisie. Mon pays d'origine, je l'assume, évidemment, il n'y a pas de souci avec ça. 43 000 personnes en passant pour le match Allemagne-Côte d'Ivoire. Tunisie contre le Japon. Écoutez, je me suis levé à minuit. En fait, je suis resté debout jusqu'à 2h du matin avant d'aller à camping pour voir ce match-là à Toronto, là, en tout cas dans la région de Toronto. Puis on a perdu 4-0 contre le Japon. Donc on a encaissé 9 buts en 2 matchs. On a marqué 1 but. C'est la catastrophe. Malheureusement, la Tunisie qui est l'équipe là avec qui a eu connu la pire performance de la Coupe du Monde à l'heure actuelle. Belgique-Iran 0-0. C'est pas mal ça pour les résultats. Espagne-Arabie Saoudite 4-0 pour l'Espagne. Et le Cap-Vert qui va chercher un deuxième point. Cap-Vert qui fait bien contre les équipes qui parlent espagnol. 2-2 contre l'Uruguay et 0-0 contre l'Espagne. Et pour ceux que ça intéresse, là, l'équipe de Malaga en Andalousie, il retourne en première division espagnole. Ça, c'est un match qui se passait durant la Coupe du Monde de samedi. Match à venir, aujourd'hui,
5h, France-Irak, 8h, Norvège-Sénégal, 1h de l'après-midi, Argentine-Autriche, et 11h ce soir, la Jordanie contre l'Algérie, deux pays arabes qui s'affrontent en Coupe du Monde. Et demain, le 23 juin, Portugal-Ouzbékistan, Colombie-Congo, Angleterre-Ghana et Panama-Croatie du côté de Toronto. Et pour la Saint-Jean-Baptiste, eh bien, le Canada va jouer contre la Suisse, Bosnie-Qatar, Afrique du Sud, Corée du Sud, Tchéquie contre le Mexique, Maroc-Haïti et l'Écosse contre le Brésil. Donc voilà, la Tunisie qui fait vraiment une mauvaise compétition à l'heure actuelle. Les autres équipes, ça va bien. Beaucoup d'équipes ont remporté plusieurs matchs. Quand on regarde les statistiques pour l'émergeur à l'heure actuelle, ben encore une fois, qui d'autre que notre ami Lionel Messi avec 3 buts. Denis Undav, remplaçant de luxe avec l'Allemagne, 3 buts également pour lui. Jonathan David, le premier Canadien à faire un hat-trick en Coupe du Monde, 3 buts. D'ailleurs, je crois que c'est seulement le 2e de l'histoire en CONCACAF à marquer un triplé. Elijah Just de la Nouvelle-Zélande, 2 buts. Et après ça, bon, plusieurs joueurs avec 2 buts également. Donc voilà, une belle Coupe du Monde. On va en reparler la semaine prochaine en long et en large parce que là, ben on le sait, c'est entrevue avec Guy Franck et Sommet. Penda. Et juste pour vous dire également que notre joueur Ismaël Koné, très bon joueur, un Québécois d'ailleurs qui a joué avec le CF Montréal également, qui connaissait des très bons moments avec le Canada, ben malheureusement là il s'est fracturé une partie de la jambe, donc il est out pour 4 à 5 mois contre le Qatar. Puis c'est dommage parce qu'il y avait vraiment une bonne Coupe du Monde, mais au moins il a quand même joué quelques matchs, c'est pas donné à tout le monde, mais c'est sûr que ça va être une grosse perte pour le Canada. Et là, à la prochaine émission, là, mesdames et messieurs, on aura une bonne idée de qui va s'affronter quand ça va vraiment compter, c'est-à-dire les matchs des 16e de finale et des 8e de finale. Et à noter que le Canada a marché sur son adversaire, il a remporté le match 6-0 contre le Qatar. Et il n'y a pas beaucoup d'équipes dans l'histoire de la Coupe du Monde qui ont gagné des matchs par 6 buts. Et le Canada pourra dire qu'il a fait ça, 4 points en 2 matchs. Prochain match contre la Suisse. Donc le Canada qui va sans doute se qualifier là pour la ronde des 16e de finale. On s'en va en musique. Après ça, une petite pause et on revient avec Guy Franck et Sommet Penda. Bougez pas.

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1: Donc, chers auditeurs du terrain sportif sur CSM et de CFAC, nous sommes avec aujourd'hui un invité qui nous vient de loin, Guy Franck Essomé Penda. Comment est-ce que ça va aujourd'hui, Guy Franck?
2: Bonjour, Wissem. Ça va bien? La journée vient de commencer pour moi.
1: Oui. Oui, c'est ça.
2: Ouais, moi, je suis. En ce moment, je suis effectivement très, très loin. Je suis en Nouvelle-Zélande, Auckland. Je suis ici depuis maintenant presque 4 ans. Et donc, il y a une bonne différence d'heure entre nous
1: Oui.
2: actuellement. Hein.
1: C'est 16 heures, c'est ça, hein?
2: Actuellement, c'est 16 heures. Ça varie quand il y a des changements d'heure pour l'été. Donc, parce qu'on change d'heure ici aussi. Donc, à un moment donné, ça devient 17 heures. Ensuite, ça devient 18 heures, la différence d'heure.
1: OK.
2: Donc, parce que les saisons ici sont inversées. Donc, actuellement, pour nous, on s'en va vers l'hiver. Alors que de votre côté, ça s'en va pour l'été.
1: Pour l'été, c'est ça. Oui, on va avoir l'occasion d'en reparler parce que j'ai jamais parlé à quelqu'un qui habite là-bas ni qui vient de là-bas. Donc, ça va être une bonne opportunité. Mais avant, on va te présenter, c'est-à-dire, tu es un joueur de soccer, comme on dit dans le monde, un joueur de foot. Tu as joué avec les Carabins de l'Université de Montréal. On va en parler. Mais comme je commence avec toutes mes entrevues, de la même façon, je demande, peux-tu nous parler de tes origines, ton enfance, tu as grandi dans quel endroit et le nom de ton école au secondaire ou, comme on dit, au lycée pour certaines personnes?
2: Oui, ça va me faire plaisir. Donc, moi, je suis né en Russie, dans une petite ville qui s'appelle Almetyevsk, dans la République Tatarstan. Donc, je suis né en 95. J'ai grandi en Russie jusqu'à notre départ, pour le Canada, Québec, en 2000.

0: accès à la Ligue nationale, National League néo-zélandaise. Il faut terminer dans le top 4 environ pour chacune des ligues régionales. Comme tu as mentionné, tu as des gros clubs qui évoluent en A-League, Auckland FC et Wellington. Elles ont leur académie et leur équipe réserve, elles évoluent aussi dans la Northern League pour Auckland FC et dans la Central League pour Wellington Phoenix. Ces deux équipes-ci, elles ont accès direct à la phase nationale, même s'ils ne finissent pas dans le top 4. Si elles finissent dans le top 4, c'est la top 5 de chacune des régions qui accèdent à la Ligue nationale. Par le passé, avant l'arrivée de la Ligue Pro Océanie, si tu gagnais la Ligue nationale, tu avais accès à la Ligue de champions de la région d'Océanie. Et si tu étais champion de cette Ligue de champions, tu avais accès à la Coupe du monde des clubs. Donc, il y a un club ici qui s'appelle Auckland City qui ont gagné ce championnat à plusieurs années d'affilée. Et l'année passée, ils ont eu accès à ce nouveau format de la Coupe du monde des clubs avec 32 équipes qui viennent de partout du monde, et ils ont eu un résultat très très très cool contre, je crois qu'ils ont joué contre Boca Juniors, ils ont égalisé,
1: Oui.
0: mais ils ont joué contre des équipes comme Bayern, je crois qu'ils ont joué contre Benfica aussi dans la phase de poule. Et effectivement, c'est pas ici, il n'y a pas de ligue professionnelle en Nouvelle-Zélande elle-même. Tu peux avoir à des niveaux pro avec la A-League, avec la nouvelle ligue OFC, même avec ça, le niveau de d'Auckland City. Je pense que c'est une équipe, et il y en a quelques équipes comme ça dans les différentes ligues régionales qui, je pense, sont du niveau de la CPL minimum.
1: Ok, tout à fait. Ok, c'est intéressant. Et bon, quand on regarde ton niveau, déjà, tu te décrirais comme quel type de joueur? Moi, je t'ai vu jouer, ça fait très longtemps parce que j'allais au match des Carabins. C'était pour moi un happening. J'aimais bien ça. Ça dit que tu es attaquant. Est-ce que tu joues comme un avant-centre? Est-ce que tu joues plus comme un ailier? Comment est-ce que tu décrirais ton positionnement sur le terrain?
0: Depuis les Carabins, je joue un petit peu n'importe où en avant. Donc, je peux jouer comme neuf, je peux jouer comme ailier. De l'année passée, je jouais aussi comme latéral droit. Donc, je fais en fait ce que l'équipe me demande de faire, ce qui a besoin, ce qui a besoin d'être fait. Si c'est à marquer en début, je vais marquer des buts. L'année passée, j'ai eu quand même une bonne année sur ce plan. Si c'est pour presser, faire du pressing très agressif, ce que j'aime faire, j'aime gagner le ballon et faire une passe décisive, si j'avais à me décrire, c'est vraiment ça. J'aime gagner le ballon, j'aime faire des passes décisives et je marquais des buts. Donc, sur le terrain, préférablement, je peux faire l'aile droit, mais s'il faut que je joue en avant, à gauche, comme neuf, j'ai pas de problème. C'est les postes que je suis habitué à faire.
1: Donc un peu polyvalent. Et là-bas, en fait, si je me trompe pas en Nouvelle-Zélande, Guy, on est avec Guy Franck et Sommet Penda, joueur de soccer qui joue en Nouvelle-Zélande avec les East Coast Bays. Guy, là-bas, le soccer, j'imagine, c'est pas le sport numéro un. Est-ce que c'est bel et bien le rugby?
0: Oui. Tu as le rugby, tu as le cricket aussi, qui sont quand même très très populaires ici.
1: Et combien de personnes à peu près viennent à vos matchs quand vous jouez? Est-ce que c'est 100 000, c'est 10 000, c'est 100? Combien est-ce qu'il y a de personnes qui viennent vous voir environ là-bas?

0: Je dirais que c'est quelques centaines, surtout pour ça dépend des clubs. Il y a des clubs où c'est plus, il y a des clubs où c'est moins. Moi, j'ai la chance d'atterrir encore une fois dans un environnement très très agréable. On revoit pas mal. On voit les amis arriver, on voit les parents arriver, mais on voit aussi juste des gens qui ont grandi avec le club depuis des années. Donc on revoit tout le temps les mêmes supporters qui voyagent des fois même dans d'autres villes avec nous pour nous supporter, pour regarder le match. Et ça, c'est très très très apprécié de la part de joueurs, mais aussi de la part de staff. Donc je dirais oui, ça varie. Pour les grands matchs, ça peut aller dans les centaines, peut-être 1000, 2000, mais généralement c'est centaines de peut-être 100, 200, 300.
1: OK. Puis les billets
0: À peu
1: coûtent
0: près.
1: combien? Si jamais on veut faire un déplacement, là, c'est combien le coût des billets?
0: Il faut payer le billet d'avion. Pour le reste, c'est gratuit. Il n'y a pas de
1: Ah, il n'y a pas de. OK.
0: il
1: OK.
0: n'y a pas de coût d'entrée.
1: Et est-ce que comment est-ce que c'est la vie là-bas? Tu m'as parlé tantôt de l'hiver. Bon, excuse l'ignorance, mais. Je sais qu'il y a un changement de saison. Est-ce qu'en Nouvelle-Zélande, l'hiver, est-ce qu'il y a de la neige comme ici? J'imagine que non, mais je peux me tromper.
0: Là où on vit à Auckland, il n'y a pas vraiment de neige, on ne la voit pas, mais dans d'autres régions du pays, plus au sud, on peut retrouver la neige en hiver, surtout dans les villes comme Queenstown, qui sont sur l'île du sud du pays. Là, nous, on est situé à l'île du Nord. Et donc, nous, on voit jamais de neige ici. La température la plus basse qu'on enregistre ici durant l'hiver, c'est environ 5 degrés.
1: OK. Ah oui, non, c'est
0: Ouais.
1: ça. Et
0: Donc c'est surtout beaucoup de pluie qu'on retrouve en hiver, et le temps est pas tu peux pas vraiment prédire le temps. Tu peux avoir de la pluie 1 heure, le soleil 1 heure après, et ça peut alterner comme ça toute la journée.
1: OK. Et est-ce que je me suis toujours demandé, là, bon, il y a plusieurs îles, mais en fait, on voit surtout deux grosses îles, là. Wellington, Auckland, à moins que ce soit. Puis il y a la grosse île qui est en bas. Est-ce qu'il y a une particularité des deux îles ou les deux îles, on peut retrouver le même type de climat, puis je ne sais pas comment dire ça, de forêt, de montagne, ou il y a l'île du Sud est plus reconnue pour quelque chose, l'île du Nord plus pour quelque chose d'autre, là-bas en Nouvelle-Zélande?
0: Je crois que à l'île du Sud, il y a plus de paysages en lien avec les montagnes. Donc, il y a beaucoup plus de beaux paysages de montagnes qu'on peut retrouver sur l'île du Sud. Mais même à l'île du Nord, il y a beaucoup, beaucoup de paysages divers, là. En sortant juste 1 heure, même pas, de la ville, tu peux retrouver plusieurs un paysage différent, dépendamment de la direction que tu prends. Et si tu vas 1 heure à l'ouest, mais tu vas trouver une belle plage avec du sable noir. Si tu vas à 1 heure à l'est, ben tu peux retrouver des belles collines vertes avec plein de moutons qui marchent là-bas. Donc tu peux retrouver beaucoup beaucoup de paysages divers, dépendamment de la direction que tu prends ici. Donc
1: OK.
0: ça c'est très très très très cool. Ça nous a permis de voir beaucoup de choses pendant les moments calmes ici.
1: OK. Et est-ce que ton horaire quotidien, ça ressemble à quoi? Je veux dire, déjà, est-ce que tu es considéré comme un joueur professionnel, semi-pro, amateur? Comment est-ce que tu te définis par rapport à ça?
0: Je me décrirais comme un joueur semi-pro. La raison étant, c'est que c'est quand même je pense, c'est une des situations les plus ingrates dans le monde du foot, parce que tu commets quand même beaucoup de temps pour le sport. Donc, tu as 3 à 4 entraînements par semaine, plus un week-end. Un jour de week-end qui est consacré pour le foot, pour le jour de match. Mais tu n'as pas nécessairement beaucoup de gains financiers, surtout, je vais le formuler comme ça. C'est vraiment, on le fait pas pour la passion, pour le désir de la compétition et pour l'amour du sport. On touche quand même un petit peu, dépendamment des clubs où tu es et les contacts que tu as, tu peux toucher à quand même un bon montant par semaine pour l'année. L'équipe où on évolue, tout le monde est sur le même montant, assez minime. Ça permet simplement de couvrir les coûts de gaz, de pétrole, les trucs comme ça, les déplacements.
1: Oui. En plus, le pétrole doit être cher
0: Mais
1: chez vous, là, parce que vous êtes quand même isolé. Ça doit pas être, ça doit être plus cher qu'en Arabie Saoudite ou au Qatar, là.
0: ouais, surtout avec les actualités du monde en ce moment, là, c'est pas super agréable, mais pour le moment, ça va.
1: Combien coûte le litre d'essence là-bas chez vous?
0: Actuellement, je crois que c'est 3,40 néo-zélandais, ce qui se traduit peut-être en 2,70 canadiens ou 2, ouais. Donc c'est
1: OK, ici c'est 1,70 à 1,80 depuis, ça l'a monté depuis. Fait que c'est 1 $ de plus. OK.
0: C'est quand même dispendieux.
1: OK. Donc en fait, tu ne vis pas de ton soccer, tu dois faire d'autres choses à côté, à droite pour pouvoir subvenir à tes besoins, la nourriture, le loyer, tout ça, selon ce que j'en comprends.
0: Oui. Je travaille à temps plein dans le domaine IT grâce à mon diplôme de la Polytechnique.
1: OK.
0: C'est en fait aussi peu de temps à fait avant de partir. C'était en plus d'avoir arrangé le logement et la voiture pour m'arriver. Le président du club, il a organisé aussi un emploi pour moi. Donc, et je fais encore je travaille encore pour la même compagnie en ce moment.
1: OK, ben félicitations pour ça. Ça rend la vie plus simple aussi.
0: Oui.
1: Il y a un joueur, je vais poser une question, peut-être que ça va te faire sursauter, mais bon. Il y a un joueur très connu qui vient de la Nouvelle-Zélande, extrêmement grand, qui joue en Angleterre, qui s'appelle Chris Wood. J'imagine que tu as déjà entendu parler de lui.
0: Ouais.
1: Parfait. On va poser une question comme ça. En parlant d'objectif, qu'est-ce que Chris Wood a de plus que toi sur un terrain de soccer?
0: Ouais, déjà, il a la taille, il est bien plus grand que moi, bien, il a l'air bien plus fort que moi aussi. Donc c'est quand même des atouts très importants si tu veux gagner des batailles. Juste, que ce soit des 50-50 ou les batailles dans les airs. Malheureusement, les batailles dans les airs, c'est pas quelque chose dans quoi j'excelle, je fais de mon mieux. Mais je pense pas que je manque nécessairement de l'agressivité. Je pense que moi, je suis très agressif dans mes démarches et ça me coûte des fois des cartons jaunes. Mais ça vient avec mon jeu.
1: Oui.
0: Il doit être bien. C'est sûr que moi, ce que je veux croire, c'est que si j'avais l'opportunité de vivre que du foot, moi, je pense que, c'est-à-dire, si j'avais pas besoin de penser à comment me nourrir, comment me loger, des choses comme ça, si je pouvais vivre du foot et consacrer mes journées à travailler sur les aspects techniques, etc. Moi, je veux croire que je serais capable d'évoluer dans le monde professionnel sans souci.
1: C'était ma prochaine question, en fait. Est-ce que tu penses que, par exemple, un jour, tu pourrais débarquer, je sais pas, moi, à MacArthur FC, Brisbane Roar, Perth Glory, Western Sydney Wanderers? Est-ce que tu penses que, là, je crois que tu es âgé de 30 ans, est-ce que tu penses que tu pourrais jouer professionnel d'ici la fin de ta carrière?
0: Ça reste une pensée en ce moment dans mon cœur. En fait, actuellement, on prévoit plutôt tranquillement notre tour pour le Canada.
1: OK.
0: Si tout se passe bien, on devrait être de retour dans la prochaine année. Et avec l'arrivée de FC Supra, c'est quand même très, très, très, très cool, surtout pour le foot québécois, d'enfin avoir une équipe au Québec, parce que le pool de talent qu'il y a là-bas est juste très, très, très, très fort. C'était vraiment plaisant aussi de voir les anciens Carabins jouer au Sepsum le week-end dernier. Donc ça. Puis je garde quand même une petite pensée pour le monde pro, mais en ce moment je me concentre surtout à finir cette année avec East Coast Base comme il faut. Nous avons enfin une opportunité de gagner des titres cette année. Je pense que nous avons une équipe pour ça. Donc je me concentre surtout sur ça. Je veux gagner quelque chose avec cette équipe avant de partir. Et aussi ce que j'ai en arrière de tête, c'est de m'assurer que la prochaine génération, donc passer les connaissances que moi j'ai, les transmettre aux jeunes. Donc j'essaie d'avoir cette balance en ce moment,
1: Ok,
0: cet
1: très
0: équilibre
1: intéressant.
0: aussi.
1: Et oui, j'étais au Supra vendredi, puis c'est vrai, pardon, pas vendredi, dimanche dernier. En fait, bon, on s'entend que l'émission est préenregistrée là, mais j'étais là pour le premier match contre Ottawa. Et c'est vrai que c'est agréable de voir des jeunes, ils sont pas tous jeunes, là, mais des joueurs qui soit ont grandi à Montréal, sont nés ici, ou ont représenté des équipes montréalaises comme les Carabins, qui ont joué, qui viennent de Lille, puis ils l'ont dit aussi en conférence d'après-match. Les joueurs, ils reconnaissaient des visages dans les gradins. Donc, c'est vraiment une équipe
0: Mais
1: locale. Donc, si tu peux te joindre à ça, pardon, je te le souhaite. Puis, bon, ben maintenant, écoute, on a pas mal terminé l'entrevue. Je vais aller avec la partie un peu plus rigolo. Pour terminer, est-ce que tu as vos matchs, est-ce qu'ils sont diffusés, par exemple, sur YouTube ou une plateforme pour qu'on puisse les regarder?
0: oui, la plupart des matchs sont diffusés sur FIFA Plus. Donc pour les voir, on peut les voir en direct. Pour les voir, il suffit d'avoir un compte FIFA Plus et c'est assez facile. Tu peux aussi, si tu as la volonté, tu peux même aller revoir les replays n'importe quand.
1: Oui, c'est ça. Justement, je suis tombé là-dessus la dernière fois. On dirait que c'est des ligues un peu plus exotiques qui sont là-dessus. J'ai trouvé la dernière fois l'Albanie. Là, il passe aussi, bon, certains Guinée-Bissau, Mauritanie. Est-ce que tu sais pourquoi FIFA Plus passe vos matchs? Est-ce que tu as déjà demandé la question?
0: Non, je me suis pas intéressé à moi. Je trouvais juste ça cool que
1: Oui.
0: il y a cette plateforme qui permet quand même de visionner les différentes ligues auxquelles tu n'as pas nécessairement pensé. Et c'est surtout bon pour des joueurs d'ici qui ont des aspirations et qui peuvent donner accès à ces images-ci à leurs contacts.
1: Oui, tout à fait. Et ben écoute, maintenant, Guy, on va y aller avec les dernières questions. Je demande toujours des questions un peu intéressantes et différentes à mes invités. Tout d'abord, je vais commencer par une question un peu plus sérieuse. Ton meilleur coach à vie, est-ce qu'il y en a un qui te vient en tête, un de ceux qui t'a marqué le plus dans ta carrière de joueur?
0: C'est sûr que Pat, il prend une grande place dans cette liste. Comme je dis, il était très important pour moi sur le plan de foot, mais aussi sur le plan personnel. Il a toujours pris soin de moi. Je pense qu'il y a beaucoup d'autres joueurs qui pourraient dire la même chose. Je pense aussi à mon coach de FC Alnas, avec lequel j'ai appris à jouer au foot, Shakir Shamilovic. Des fois, je me rappelle, c'était dur d'évoluer avec son tempérament, mais grâce à lui, j'ai quand même eu de bonnes bases solides sur le plan technique et aussi juste tactiquement. Il m'a beaucoup appris sur les déplacements et les choses comme ça. J'ai aussi une petite pensée pour mon coach de Santé Sud, Yves. C'est lui qui en fait m'a redonné la joie, mais aussi de il m'a fait comprendre à quel point c'est l'équipe ensemble qui est importante et pas juste les joueurs individuels. Donc, comme je disais plus tôt, nous avons souffert ensemble, mais nous avons fait ça en sourire, nous avons aimé notre temps ensemble. Donc, c'était très important. C'était un très bon apprentissage pour moi à ce moment-ci. Et c'est quelque chose que j'essaie de, comme je dis, transmettre maintenant aux joueurs autour de moi. Donc, de créer cet espace convivial où les joueurs de tout âge peuvent interagir ensemble sans souci.
1: Ok, excellent. Donc, je suis certain qu'ils vont apprécier tes bons commentaires envers eux. Maintenant, pour terminer, on va te poser des questions. Tu dois choisir une des deux options. Est-ce que ça te va?
0: D'accord. Ça
1: Parfait.
0: marche.
1: Donc, favori pour la Coupe du Monde, celui de ton cœur et celui que tu penses qui va gagner. Parce que c'est pas la même chose, en fait. Le cœur et qui tu penses qui va gagner.
0: Pour le cœur, je vais avec l'Argentine. Pour Messi, c'est mon joueur préféré. Pour moi, c'est le meilleur joueur de tout le temps. Mais je pense que la France vont aller gagner cette édition.
1: Parfait. Donc, ça a éliminé ma deuxième question qui était Brésil ou Argentine. Donc, tu préfères l'Argentine.
0: Yes.
1: Parfait. Lewandowski ou Benzema?
0: Wow, je ne m'attendais pas à ça. J'irai avec Benzema.
1: Benzema, moi aussi, c'est pareil. Vinicius ou Lamine Yamal?
0: Lamine Yamal.
1: Lamine. Maradona ou Messi?
0: Messi.
1: Mbappé ou Haaland?
0: Mbappé.
1: Mbappé. Pirlo ou Modric?
0: Modric.
1: Roger Milla ou Samuel Eto'o?
0: Samuel Eto'o.
1: Finale Coupe du Monde, Russie versus Cameroun. Qui est-ce que tu veux qui gagne?
0: Ah, c'est méchant ça. C'est vraiment méchant ça. Je vais y aller avec. Je vais aller avec la Russie, je pense principalement parce que j'ai grandi là-bas et pour chaque Coupe du Monde à laquelle la Russie a participé, j'ai été très très preneur pour la Russie. Mais c'est méchant, ça, c'est très méchant.
1: Oui, mais je t'aurais pu répondre Coupe du Monde annulée pour X, Y, Z, donc ça aurait pu fonctionner. Et maintenant,
0: Là, je vais te donner une réponse honnête.
1: oui. Et Québec ou Nouvelle-Zélande? Maintenant, tu dois choisir Québec ou Nouvelle-Zélande pour les catégories suivantes. Pour la nature,
0: Nouvelle-Zélande.
1: le nightlife,
0: Québec.
1: la bouffe, nourriture.
0: Québec.
1: Les gens.
0: C'est pas mal équivalent. Je te le jure, c'est très, très, très similaire.
1: OK.
0: Donc,
1: Et la... Donc, nul.
0: ouais, ici c'est nul.
1: C'est ça, c'est égal les deux côtés. Parfait. Et la qualité
0: Ouais.
1: de vie.
0: Qualité de vie. Ah, ça c'est différent, mais je pense que je vais pour Québec. Il y a des choses qui sont quand même plus abordables ici, mais ça dépend ce qu'on veut comme qualité de vie. Ici, c'est vraiment calme. Ici, c'est très tranquille. Il n'y a pas vraiment de rush, de juste en général, les gens sont plus calmes. Pour moi, c'est quelque chose que j'aime beaucoup. Mais pour les aspects économiques, je pense qualité de vie et juste les trucs comme le shipping Amazon, ça prend beaucoup moins de temps. Donc,
1: Oui.
0: des petites choses comme ça, ouais, j'ai pour Québec.
1: OK, pour Québec, oui. Est-ce qu'il y a du trafic dans ta ville? Est-ce qu'il y a des gros bouchons ou c'est généralement très rare qu'il y ait du gros trafic?
0: Si, il y a des bouchons, surtout dans les grandes villes, il y en
1: OK.
0: a. Malheureusement, je dois dealer avec ça tous les jours où je m'en vais à l'entraînement, parce qu'il y a un pont à travers lequel on passe tout le temps et c'est tout le temps chargé.
1: Et là-bas, vous conduisez comme ici, ou c'est comme en Angleterre?
0: C'est comme en Angleterre, on conduit de l'autre côté. Ça n'a pas pris beaucoup de temps à s'habituer, mais même maintenant, de temps en temps, quand je prends un virage, des fois j'atterris dans la mauvaise voie.
1: Ouais. OK. OK, ben écoute, Guy Franck et Sommet Penda, merci beaucoup pour ton temps. C'était très apprécié. Est-ce qu'il y a des personnes que tu voudrais saluer? Je te laisse le mot de la fin.
0: Je voudrais saluer les gens de Carabin, de tout le monde. Ce que je vis actuellement, c'est en grande partie grâce à l'organisation, non seulement l'équipe sportive, mais aussi juste l'organisation en général. Là, s'il y a des belles installations, on est quand même dans des bonnes conditions. Donc, un grand merci à l'organisation des Carabins. Un grand merci à mes parents, à mes amis qui me manquent beaucoup. J'ai vraiment hâte de pouvoir les retrouver et de partager ce que j'ai vécu et juste passer du bon temps avec.
1: Ben voilà, voilà, c'est dit. Merci beaucoup pour ton temps, Guy Franck, et on te souhaite une bonne fin de saison du côté de la Nouvelle-Zélande et un retour au Québec éventuellement avec peut-être le numéro 9 du FC Supra du Québec pour toi un jour.
0: Les doigts croisés. Merci beaucoup, Lucien. Ça me fait vraiment plaisir. Merci beaucoup d'avoir contacté et de raconter un petit peu mon histoire.
1: Ben, ça fait plaisir, puis je terminerai là-dessus. Le monsieur que j'ai contacté, il m'a dit, je me rappelle plus mot pour mot, mais c'était quelque chose comme on est très content d'avoir Guy Franck avec nous, c'est une bonne personne. En gros, c'est ça qu'il a dit, donc bon, ça c'est tout à ton honneur d'avoir accepté.
0: Merci.
1: Merci. Voilà, donc ça met fin à l'édition du terrain sportif du 22 juin 2026. Mon nom est Wissam Bensa, ça m'a fait un plaisir d'être avec vous. On vous souhaite une excellente semaine et on se revoit la semaine prochaine pour une autre émission du terrain sportif. Et n'oubliez pas, la Coupe du Monde bat son plein.

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0: C'était une grosse semaine, la semaine du Festival Franco, avec beaucoup, beaucoup d'artistes algériens. On avait Limsa Dolné, Daniil, Par Hasard et Missa. Missa, avec qui on a eu la chance de parler de son nouvel EP Sibérie, en collaboration avec le compositeur Nicolas Craven. 6 titres de rap dur avec des paroles frappantes. L'esthétique du projet pioche dans l'imaginaire de la guerre froide et fait des parallèles entre l'URSS et l'Algérie. On en parle avec le rappeur, originaire d'Alger, grandi à Gatineau. Voici Missa.
1: Missa, c'est un jeune artiste d'origine algérienne qui a grandi au Canada, qui a des liens avec l'Europe, avec Paris, avec la France. Moi, j'ai été bercé par le rap français. C'est ça que j'écoutais quand j'étais jeune. Aujourd'hui, on essaie de rouler notre boss, faire notre taf ici à Montréal, au Québec. On espère que ça va péter bientôt.

0: C'était Civilisé, partie 3 de Missa. Il a nommé son EP La Sibérie. On lui a demandé pourquoi ce titre.
1: Je pense que n'importe quel jeune Algérien qui arrive ici, le premier truc qu'il frappe, c'est le froid, genre, l'hiver. C'est la Sibérie, dans les expressions et tout, quand on décrit ça, c'est comme le fin fond du monde, c'est un trou avec juste de la neige. Je pense que toute cette idée-là, elle vient du fait que quand on est arrivé, on avait besoin de s'entraider, de rester soudés. Surtout que je suis arrivé en 2000, ça veut dire que c'était pas comme aujourd'hui où il y avait une grosse diaspora ici. Il a fallu s'y faire. Tu vas à l'épicerie, tu trouves même pas de la coriandre, là, tu comprends? C'est comme, il y a rien du tout. Il y a aussi les ties entre l'Algérie et l'ex-URSS. RSS, on va dire, là, on va, même politiquement et tout, on est des pays qui ont les mêmes lignes de politique. Donc, je trouvais ça intéressant de faire le lien entre ces deux choses-là.
0: Ce n'est pas que le titre de l'EP qui suit cette ligne directrice, mais l'esthétique au complet de l'album, les titres des chansons. Je laisse Missa vous l'expliquer.
1: C'est le monument Maqam Shahid à Alger. Il y a des sculptures, en fait, qui sont faites par un artiste russe, qui sont autour du bâtiment. Et le cover du premier single, justement, c'était ça. On voit un Mujahideen avec l'habit traditionnel, puis le fusil. Mais ça a été sculpté de manière brutaliste avec l'architecture un peu soviétique. J'ai trouvé ça parfait.

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4: Vous l'avez entendu, le sample dans la chanson qui est présent tout au long de l'album et qui a même servi d'inspiration pour la conception de l'album.
5: C'est la chronique des années de Brez. C'est un film qui raconte tout ce qui était avant le début de la guerre d'indépendance. Ça raconte un peu comment c'est parti des campagnes, des milieux ruraux, le mouvement de révolution. C'est un film qu'on a regardé ensemble qui était tellement intéressant qu'on s'est dit « Ok, fuck that, on construit le hippie autour de ça. »
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1: Et bien sûr, on ne pouvait pas faire un entrevue avec un artiste algérien sans mentionner le raï.
2: Ouais, le raï, moi, c'est ma musique algérienne préférée. Là, on va dire que, bon, plus on est un peu, on est jeune, donc c'est un peu ça qui nous parle plus que le shaabi ou peu importe. Le raï, pour moi, c'est du rap. Là. Pour moi, les chanteurs de raï, c'est comme des rappeurs. Là. Cheb Elo, Cheb Truc, juste le mot Cheb, c'est comme Lil Wayne ou Lil... Comme moi, c'est tellement de parallèles. Et même ce qu'ils racontent, ce qu'ils disent, c'est un peu mal vu par les plus anciens et tout, comme le rap. C'est des thèmes qui sont crève-cœur, c'est vrai, tu vois, c'est le à cœur ouvert, ils racontent leur vie et tout. Fait que... Ma chanson préférée, c'est Cheb Azdin, Baydout al-Baslasfar, c'est ma préférée. Niveau musique, les paroles, tout, genre, c'est un ensemble. Et moi, Azdin, pour moi, c'est lui qui transmet le plus l'émotion directe, tu vois. J'aime les Cheb Bello, j'aime les nouveaux et tout, mais vraiment, pour cette époque-là, je sais, il y en a beaucoup qui vont dire Hasni. Ouais, moi, c'est Azdin.
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0: Daniil a sorti un nouveau son cette semaine, tout juste après son passage à Montréal. Il a fait une grosse performance, beaucoup de drapeaux algériens dans la foule. On écoute le titre en collaboration avec Culture, « C'est qui, c'est nous ».
1: Salut, c'est Daniil, j'espère que vous allez bien. Vous écoutez Yaraï, restez branchés.

Vous venez d'entendre Shira Loca de Par hasard. Elle était en spectacle, elle aussi, au Franco, sur la grosse scène, la scène Rogers, pour la soirée Rap Keb. Place maintenant à un autre Algérien, Limsa Doné, en spectacle avec Isha pendant les Franco. On écoute Berlingo, suivi d'une nouveauté de Limsa Doné, avec Tonton Rimka, Les Enfants Perdus.

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1: Place maintenant à une belle découverte, l'artiste danoise d'origine algérienne Zoumer. Elle a sorti récemment l'album EAL, Euro Arab Lover Girl. Yasmine Deraj, de son vrai nom, a enregistré EAL entre Copenhague, Londres, Paris et Alger, en assemblant des enregistrements de terrain, des mémos vocaux et des échantillons d'instruments traditionnels d'Afrique du Nord. On vous fait écouter deux titres, Hama Essay et Kabil Silver.

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Le dimanche 5 juillet approche à grande vitesse. Le premier dimanche du mois, vous savez déjà, Yaraï invite une ou un DJ algérien pour un set spécial. Et ce mois de juillet, Yaraï invite Manalou. Son set sera diffusé sur les ondes de CISM 893 FM à 14h live, mais hors studio, et vous pourrez y assister. On célèbre bien sûr le 5 juillet, la fête d'indépendance d'Algérie. On vous organise un block party en collaboration avec DZ Partout, un collectif de DJ DZ basé ici à Montréal. C'est toute la journée, le dimanche 5 juillet, de 13h à 21h, à Digital, dans Parc Extension, à quelques pas de la station Acadie. C'est à 633 Avenue Beaumont, dans la cour arrière. C'est un événement gratuit, avec des sandwichs merguez barbecue et des boissons gazouzes en vente. Pour ceux et celles qui ne sont pas à Montréal, vous inquiétez pas, les DJ sets seront diffusés live sur Twitch. Toutes les infos seront sur l'Instagram dz.partout. On vous a préparé un line-up de DJ 100% issus du continent africain, car c'est une journée, oui, pour célébrer l'Algérie, mais aussi le continent entier. C'est le premier événement de l'été du collectif DZ Partout, donc venez lancer cette saison avec nous. On écoute maintenant un edit de la DJ Manalou, qui va accompagner l'heure de Yaraï le 5 juillet prochain.

Vous écoutez Yarae sur CISM 893 FM, la seule émission de radio à Montréal à vous jouer que de la musique algérienne. Vous venez d'entendre Jouje Debzoulia, Saïda de Cheikh Arabia et un edit du DJ Daku de la chanson Rir Enti de Djalti. On vous a joué ça pour vous mettre dans l'ambiance de l'événement DZ Partout du 5 juillet. Toutes les infos sur l'Instagram dz.partout. On termine l'émission de Yarae aujourd'hui en soulignant la fête des pères avec un titre du chanteur Kabil, Aklidé, Yes Papa. Shout out à tous les papas. C'était Rachel au micro et Camélia à la mise en onde. On se retrouve la semaine prochaine dimanche, 14h comme d'habitude.

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Aujourd'hui, à l'émission, on écoute, comme d'habitude, des gros bangers, les nouveautés, les chansons du moment. On revient sur les franco et on prépare la Saint-Jean qui s'en vient demain, en fait demain et le 24, avec Oui Québec, Alex Valiquette et Sonali. Restez là. Bienvenue au Québec.

24 de Okeb qui commence aujourd'hui. Épisode 24, épisode spécial Saint-Jean. Et vous voyez dans mon intro, j'étais un peu hésitant parce que la Saint-Jean, on dirait que ça célèbre le 23, ça célèbre le 24. Les festivités en soirée du 23 qui se transposent à minuit en une grande célébration du 24 juin, un peu comme à son anniversaire, et aussi des événements qui se passent le 24. Et comme je le disais dans mon intro, j'ai eu la chance cette semaine de m'entretenir avec deux membres de Oui Québec, Alex Valiquette qui s'occupe des coms et Sonali qui, elle, est bookeuse pour la grosse Saint-Jean que Oui Québec organise au Parc La Fontaine. Oui Québec, organisme indépendantiste, dis-je bien. Et super, super discussion. C'était vraiment super agréable. Alors, restez à l'écoute. Ça s'en vient dans pas très longtemps, là, vers 15h20 environ, j'ai envie de dire. Il y aura entretien avec Oui Québec. On a jasé, oui, de la Saint-Jean, oui, de la souveraineté, de l'indépendance du Québec, mais aussi de la musique. J'avais envie d'avoir leur take sur différents aspects de la musique québécoise et comment est-ce que ça peut affecter un peu la fierté québécoise. En tout cas, j'en dis pas trop. J'ai vraiment envie de laisser l'entrevue parler pour elle-même. Alors, sans plus tarder, j'ai envie de lancer ce show-là avec des grosses tunes. On commence ça avec une nouveauté, c'est Pacino Pacino, une chanson de Chili Gonzalez avec deux rappeurs français, Jungle Jack et Dime. Ensuite, c'est la grosse nouveauté de Saramé, Ratata, une grosse, grosse tune qui fait son entrée dans le palmarès. Gros banger. Et finalement, c'est Raccoon.

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15h12, vous écoutez CISM 89.3 FM, La Marge. Et petit mea culpa, j'ai présenté la chanson Pacino plutôt, qui a joué à l'émission, la première chanson qui a joué à l'émission avec Chili Gonzalez. Et j'ai présenté Dimet et Jungle Jack comme deux rappeurs français, mais c'est bien des rappeurs suisses. Je me suis mélangé dans mon rap francophone européen. Alors, mea culpa, pardonnez-moi tout le monde, j'espère que vous m'en tiendrez pas rigueur. Alors, parlant de francophonie, c'était les Francofolies qui ont terminé cette semaine. Et comme je suis une personne qui travaille beaucoup, on en avait parlé un peu de mon expérience du dimanche la semaine dernière. Eh bien, je suis retourné seulement une fois. Alors, mon recap général des Francofolies ne sera pas énorme puisque je suis juste retourné une fois. Après mon expérience de dimanche, donc c'était samedi pour la soirée de clôture, j'ai assisté à deux événements, et je dis événements parce que il y avait un concert, le concert L'AF et Original Gros Bonnet qui faisaient un concert ensemble. Le dernier concert de L'AF avant un bon moment, je sais pas si vous avez vu ça passer, mais L'AF a annoncé qu'ils prenaient une pause indéterminée pour se concentrer chacun sur leur projet personnel. Alors, on le sait, BK travaille un peu dans la gérance d'artistes, travaille avec quelques artistes, les accompagne. Jamaz sort un projet le 26 juin, donc vendredi prochain. On a écouté quelques extraits qui ont sorti ce projet-là et j'ai vraiment hâte de voir ce que ça va donner. Alors, lui risque de se concentrer plus sur ça. Et Mantis, lui, au début de l'année, a pris une tournure assumée folk avec un nouveau projet, des nouvelles chansons. Et j'imagine, et là, c'est vraiment mes spéculations à moi, mais j'imagine que Mantis va se concentrer plus sur ce projet-là à l'avenir. Alors, les trois gars bien occupés décident de mettre une pause à ce projet de L'AF et faisaient leur dernier concert ensemble avec Original Gros Bonnet. Un concert, ma foi, divertissant, où on sentait un peu que c'était la fin. Là, on sentait que c'était une célébration finale, un peu pas finale, qu'ils ne reviendront jamais, mais on sentait qu'il y avait quand même un moment, un engouement, autant dans la foule que sur scène avec les gars. Beaucoup de leurs amis étaient présents aussi. On célébrait un peu ce que L'AF a été pour les... ce que L'AF et Original Gros Bonnet aussi, là je les mets ensemble, ont été pour depuis les 10 dernières années. Original Gros Bonnet ne semble pas vouloir arrêter, cependant, est toujours tout feu, tout flamme, et risque de sortir de la musique prochainement, en tout cas, je l'espère. Alors, la FOGB, oui, mais il y avait aussi l'after de Grunt. Grunt qui est un média indépendant français qui se concentre sur le hip-hop. Vraiment hip-hop émergent, un peu une version de luxe extrême de au Québ en France. Et ils ont fait un événement, c'était l'événement de clôture des Franco. Très, très cool vibe aussi. On avait plusieurs rappeurs français, plusieurs rappeurs québécois. Il y avait Dead Obies, Loud, Monzi Monzo. Il y avait Miserabel aussi qui a sorti un nouvel album et dont on va écouter une chanson. Il y avait également des rappeurs français. Opinard était là, Giorgio était là, Yanis était là et plusieurs autres. C'était un événement très, très, très énergique, très dynamique. Jean Morel à l'animation était excellent. Franchement, je m'attendais pas à ça. On a fait la file avant, on n'était pas trop sûr. Moi, je suis pas hyper tap-tin dans ce qui est la musique française. Alors, j'étais bien curieux de voir ce que ça donnait et j'ai été agréablement surpris. Alors, sans plus attendre, recap des Franco, on s'en va écouter la nouvelle chanson. Une chanson du nouvel album de Miserabel, c'est Pretty Girl Summer avec Guess Me. Ensuite, c'est Fangs de Original Gros Bonnet avec Jamaz et finalement, Renaissance de Camilo.

0: Cette semaine, je me suis entretenu avec Alex Valiquette et avec Sonali Eno, comme je mentionnais en introduction, et c'est l'heure de l'entretien. Alex Valiquette, qui est-il? C'est le responsable des coms de Oui Québec et également de Club Pays, et comme présenté lui-même, un fier indépendantiste. Et Sonali Eno, elle, est bookeuse, notamment chez Bon Bonbon Records, et est aussi coordonnatrice de la Saint-Jean de Oui Québec, qui aura lieu au Parc La Fontaine le 23 juin. J'ai jasé avec eux de plein de choses, alors je vous laisse sur cet entretien-là. Et voilà. Puis Oui Québec, justement, on entend de plus en plus parler de ce mouvement. J'aimerais ça que vous, Alex, si tu veux me présenter ce que c'est Oui Québec pour ceux qui ne le connaissent pas. Puis pour moi aussi, je pense que j'ai plein de choses aussi à apprendre de ça, même si je connais un peu.
1: Ouais, avec plaisir. Donc, Oui Québec, à la base, le Oui, c'est un acronyme pour Organisation Unie pour l'Indépendance. Fait que nous, on est une organisation citoyenne non partisane pour l'indépendance du Québec. Donc, on investit vraiment l'indépendantisme citoyen, c'est-à-dire qu'on n'a aucune affiliation avec les partis politiques. On fait vraiment

0: un travail qui est complémentaire, mais qui est très différent des partis politiques, c'est-à-dire de bâtir des communautés, engager la population du Québec autour du projet d'indépendance, mobiliser la société civile, des organisations, des artistes, la culture québécoise autour de ce projet-là. Donc, c'est vraiment le côté, moi, que je trouve fun de la politique, là, de pas être dans le jeu électoraliste. On cherche pas à se faire élire, on cherche à bâtir un projet qui vient de la base, qui vient de la société québécoise, de sa population. Et nous, on incarne dans le fond une manière de voir le projet d'indépendance qui est un projet qui vient avant tout du peuple québécois. Nous, on pense que c'est pas le projet d'un parti politique, malgré qu'il y a des partis politiques qui défendent cette idée-là à l'Assemblée nationale et on en a besoin, mais que cette idée-là, ce projet-là d'indépendance peut se faire, peut progresser et peut prendre s'enraciner dans le fond dans la société québécoise d'une manière qui est non partisane. Puis nous, je pense que c'est le succès aussi qu'on a eu dans les dernières années avec les Oui Québec, notamment avec une remontée de jeunes pour l'indépendance du Québec, des artistes aussi qui s'associent au mouvement. Le fait qu'on est non partisan, dans le fond, qu'on joue vraiment ce rôle-là de juste rassembler le monde autour de l'indépendance du Québec, aussi je dirais, dans une vision aussi d'aujourd'hui. Des fois, il y en a qui ont une vision un peu nostalgique quand on parle d'indépendance. On mobilise énormément de jeunes. Je te dirais que 85% des gens qui s'impliquent au Oui Québec ont moins de 30 ans. Donc ça, c'est fait qu'on a vraiment, c'est comme un beau carré de sable où que tout est possible et qu'on s'aventure dans des projets créatifs, culturels, de tout genre. Puis c'est ça.
1: That's it. Puis c'est ça, t'en as glissé un mot, j'en ai glissé un mot aussi avant, mais je pense plus que jamais, c'est très d'actualité, ce mouvement souverainiste, cette indépendance-là. Tu le ressens, toi? Comment tu ressens ça? Puis je sais pas, ça fait combien de temps que tu t'impliques, mais ça doit être, pour Oui Québec, très intéressant en ce moment de faire partie de ce truc-là puis de s'impliquer là-dedans.
0: Ouais, absolument. Ben moi, écoute, ça fait comme j'ai commencé à m'impliquer pour l'indépendance en 2019, puis je vais t'avouer, on était une petite gang là, c'était tout petit là, les jeunes qui se disaient indépendantistes de manière décomplexée en 2019, on n'était pas beaucoup. Fait de voir aujourd'hui l'évolution, de voir aujourd'hui justement des sondages qui indiquent que les jeunes, c'est la génération la plus indépendantiste du Québec à l'heure actuelle, ça fait un an, puis ça bouge pas. Ça, c'est très encourageant. C'est quelque chose qu'on nous disait même qui était impossible. Moi, quand je commençais à militer, ils disaient, ah, tu perds ton temps, c'est fini, les jeunes veulent rien savoir de ça. Ben non, c'est juste à un moment donné, les jeunes se réapproprient des idées, ils prennent leur place aussi dans le mouvement. Là. Ils se créent leurs propres espaces. Puis je pense que les Oui Québec, ça répondait à ça aussi. Là. Il y a beaucoup de jeunes qui ne se voyaient pas nécessairement dans les organisations plus institutionnelles du mouvement indépendantiste, qui sont plus, comment je pourrais dire, qui ont un bassin de militants qui est plus âgé, qui ont des réflexes aussi de partisanerie ou qui ont connu les référendums. Parfois, il y a comme un certain cynisme dans le discours, une certaine nostalgie que nous, on n'a rien connu de ça, qu'on est comme, tout est à faire, tout est à inventer. Il y a une nouvelle génération. Le Québec a changé depuis 95. On veut vraiment incarner ce Québec-là. La culture d'aujourd'hui, nous, on le constate sur le terrain, elle est bouillonnante. Puis des fois, on se rend compte que, tu sais, il y a des militants plus âgés qui parlent de comme la mort de la culture québécoise, puis qu'on, en tant qu'indépendantiste, évidemment, ça se passe live, là, on est content. Il reste énormément de travail, évidemment, là, il n'y a pas de référendum demain, mais de voir cet appui-là chez une nouvelle génération, ça nous laisse croire que tout est possible, dans le fond.
1: Puis j'ai vraiment l'impression.
0: On voit chez la jeunesse québécoise. Puis je pense que, notamment, quand on parle de culture, tu sais, cette année, la participation de Maire de Laval, Kinji, Louadrienne Cassidy, tout le monde en parle, ça l'a fait.
1: Exact.
0: Fait que, ouais.
1: Ouais, puis, tu sais, Mounir, Maire de Laval, à tout le monde en parle, avait sorti la grosse buzz de à quel point est-ce que c'est les jeunes qui s'intéressent pas à la culture ou plutôt la culture qui s'intéresse pas à la jeunesse. Je pense que ça, c'est quand même. Évidemment, il a élaboré là-dessus, mais c'est quand même solid bars. Absolument. Sonali, Alex, je suis vraiment content que vous soyez là. On s'en va écouter la première toune. Puis après ça, on revient puis on parle d'un événement. Je sais pas trop si vous savez ce qui se passe dans les prochains jours, là, mais il y a un événement en lien avec le Québec. On en parle juste après.

0: grosse, grosse toune de Talia Rosaura, Tout et Tout, sur les ondes de CISM 89.3 FM, La Marge. Je le dis un peu à la blague juste avant qu'on écoute la toune. C'est la Saint-Jean qui approche. Sonali, il y a un gros event organisé par Oui Québec, un gros event musical organisé par Oui Québec pour la Saint-Jean. Parle-moi un peu de cet événement-là.
1: Oui, la Saint-Jean des Oui Québec, c'est notre projet depuis 5 ans maintenant. Et ça va être notre 5e édition cette année. On va être au Parc LAF, 23 juin, de 17h à 23h. C'est un projet qui est né en 2022 au Parc Laurier. On était une gang d'amis qui se disaient que ça serait vraiment le fun d'organiser un show pour la Saint-Jean qui serait qui présenterait finalement un peu les projets plus émergents. Si on regarde ce qui se passe peut-être à Laval, sur les plaines, à Montréal, ou les grandes fêtes nationales, comme on les appelle souvent. Ouais. C'est souvent des artistes qu'on connaît bien, qu'on aime aussi, évidemment, mais nous, on avait envie de voir la nouvelle génération d'artistes musicaux sur scène dans le contexte de la fête nationale, puis aussi que cette fête-là soit une fête qui soit libre et indépendantiste, évidemment. Donc, on organise cet événement-là avec les Oui Québec, ce qui nous laisse une belle liberté au niveau de ce qu'on veut exprimer côté politique, mais aussi dans la programmation qu'on choisit de faire. Donc, c'est un événement, oui, musical. On va recevoir quatre artistes, dont Talia Rosaura,
0: voilà.
1: Brown Family, Thierry Larose et Bon Enfant, qui seront là le 23. Mais on a aussi des allocutions. Donc, dans cet événement-là, il y a des moments plus de réflexion politique. Donc, on va avoir justement autant la musique. On a eu aussi par le passé là, du théâtre sur notre scène. On a eu des chorales qui sont venues et l'expression justement d'idées politiques entourant l'indépendance du Québec, l'avenir du Québec. Et avoir cette fête-là qui soit vraiment décomplexée. Ce qu'on a remarqué, je pense, dans notre gang, du moins, c'est que les fêtes nationales, c'est un peu formaté.
0: Ouais.
1: Toujours de la même façon. On a, tu sais, évidemment, il y a un discours patriotique, il va y avoir un hommage au drapeau. Puis ces choses-là ne sont pas exclues de notre événement, mais nous, on se donne justement, tantôt, Alex disait le carré de sable.
0: Ouais,
1: puis
0: c'est
1: ouais. Un peu ça.
0: Mais j'ai beaucoup aimé l'image du carré de sable. Je trouve
1: ouais.
0: Que c'est vraiment une très belle.
1: Ouais, c'est ouais, ça. C'est un terrain de jeu immense qu'on a, tu sais, avec toute la liberté. Qu'on a en étant justement non-partisan, on se permet autant de rêver à
0: ouais.
1: Des choses qui ne sont pas en place déjà et de critiquer parfois aussi certaines choses qu'on n'est pas d'accord dans la société ou de vraiment crier qu'on veut que le pays du Québec, ce soit un pays écologiste, que ce soit un pays qui soit ouvert aux autres. Donc, c'est un espace pour nous pour exprimer ces idées-là. Puis, on avait envie que la fête nationale soit politique. Et pour nous, la culture, célébrer le Québec, célébrer la culture qui se fait ici, c'est un acte politique. Et donc, on avait envie que la Saint-Jean reprenne ce côté-là. On a eu des grandes fêtes en 76 au pied du Mont-Royal.
0: Ouais, ouais.
1: T'sais, la Saint-Jean a un historique incroyable de mobilisation, mais aussi de réflexion puis de grands mouvements sociaux, même pratiquement. Il y a des grandes idées qui sont ressorties de ces événements-là. Donc, on voulait que la Saint-Jean revienne.
0: Absolument.
1: Et soit politisée.
2: Exact. Puis, j'ajouterais que c'est ça l'affaire, c'est que les grosses fêtes nationales, c'est ça que, tu sais, nous, à la limite, c'est vraiment bien là, qu'il y ait comme des grosses fêtes nationales, qu'on peut se célébrer la fierté d'être Québécois, mais souvent, ouais. Ça vient comme... Il y a un discours patriotique, qui est hommage d'exister en tant que peuple. Puis je pense que ça, c'est un peu tabou dans les grosses fêtes nationales. Il y a comme des règles qui ne peuvent pas mentionner ça, de faire même de déclarations par rapport à l'indépendance du Québec. Tu sais, ça ne peut pas être politique, c'est juste vraiment une fête. Mais nous, on croit justement qu'il y a de quoi de très politique là-dedans pour ouais. un peuple en Amérique du Nord qui célèbre une culture, de ramener ces questions-là, ces réflexions-là, puis de repolitiser cette fête-là d'une manière très festive, évidemment, là, pour pas que c'est pas quelque chose de lourd, là,
0: ouais.
2: Mais je pense que ça rajoute dans la fête de nommer ce qu'on fête, puis que les gens embarquent vraiment à chaque année, puis sortent de là, puis nous disent « Hey, j'ai braillé, je me suis fait... Vous m'avez comme ouvert à quelque chose que j'avais jamais perçu avant ou que j'ignorais, que je ressentais.
0: Wow, » ouais.
2: Fait que nous, c'est vraiment, tu sais, on travaille fucking fort toute l'année pour organiser ça, mais c'est le plus beau cadeau, là, se faire dire qu'on a eu un impact dans chez le monde, dans la manière qu'ils se ressentent, même leur identité québécoise.
1: L'affirmation. d'estimation de soi. Il ouais, y a des gens qui viennent à la Saint-Jean puis qui repartent en disant hey, mon Dieu, j'ai jamais été aussi fière d'être Québécois, ou même je suis fière d'être Québécois ouais, maintenant. Ouais. Tu sais, je pense que des fois, il peut avoir comme une certaine. Pas qu'il y ait une honte ou que c'est un malaise, mais je pense que y a, chez les jeunes, peut-être qu'il y a quelques années, c'est dire qu'on est fiers d'être Québécois autant que ça se fait aujourd'hui. Tu vas au Franco, les drapeaux du Québec partout. Ouais, c'est
0: plus que jamais.
1: Je parlais avec des Français qui étaient comme ah, c'est drôle, tu sais, parce qu'en France, des jeunes avec des drapeaux, c'est comme c'est les fachos, tu sais.
0: Ouais, ouais.
1: Puis c'est comme d'autres Québécois, puis on parle de Québécois, puis des Québécois issus aussi de toute origine. Là. On reçoit des personnes issues de l'immigration sur notre scène par les années passées, des personnes issues des peuples autochtones également. Et un peu de tout, voilà. Je pense que de voir ces gens-là, puis de les voir se parler du Québec, parler de notre identité, ça vient décomplexer quelque chose, puis on sent qu'on peut appartenir, puis que, oui, il y a quelque chose vraiment à être fier là-dedans. Là. T'sais, c'est pas juste « je suis né ici » ou « je suis ici depuis longtemps, donc je suis Québécois ».
0: Ouais.
1: C'est moi, en tout cas, c'est prof. Ça te donne des accroches. Pour développer un peu cette fierté-là, puis l'appartenance.
2: Puis l'incarner, justement, cette fierté-là, mais dans un projet... Je sais pas si tu te rappelles la citation des louanges dans son vinyle, et qui dit, genre, l'identité.
1: L'identité.
2: Puis être en relation avec les autres, puis qu'elle bouge, tu sais, qu'elle prend sens. Puis nous, on croit vraiment à ça, genre, justement, de célébrer une identité québécoise, mais errer en même temps de plein d'affaires, tu sais. Fait que, ouais.
0: Absolument. C'est hâte de vous entendre parler. Je trouve que il y a un truc dans votre projet, dans la manière que là, ce mouvement-là de fierté québécoise devient plutôt rassembleur que créer un clash ou créer une division avec des divergences d'opinion.
2: Mm-hmm. Un collectif citoyen qui ne se sentait pas représenté avec les valeurs de fierté Montréal, qui voulait vraiment dénoncer le génocide à Gaza, qui ont créé leur propre marche, qui l'ont politisé aussi comme il se doit. Fait qu'il y a plein d'initiatives, même en culture, qui se fait actuellement de gens.
0: Absolument. Sonali, j'ai envie de revenir un peu sur l'événement en soi de Wikibec avec une question qui est comment ça marche? Tu dis que tu es dans le booking un peu. Je ne sais pas si c'est toi qui s'occupe de ça dans le cadre de la Saint-Jean de Wikibec. Mais comment ça marche? Comment on choisit cette célébration-là de la Saint-Jean de Wikibec?
1: Oui, ben c'est sûr que nous, on a quand même la volonté d'avoir des artistes qui représentent, qui pensent un peu comme nous ou qui sont au moins d'accord avec l'idée de l'indépendance du Québec. Après, rendu à notre 5e édition, on a quand même une petite idée, disons, les choses ont évolué. Au début, c'était un peu plus touché, tu sais, on se disait tout le temps, tel artiste, on l'invite, il va-tu être indépendantiste? Maintenant, pour certains, on se pose la question. On a vraiment la volonté d'avoir une réelle représentation des cultures qui font l'identité, qui font la culture québécoise, finalement. Donc, on s'assure d'avoir une programmation qui est diversifiée culturellement parlant, puis paritaire également. C'est vraiment deux points importants pour nous. Puis d'un coup, que ces deux points-là sont cochés, bien, là, on a du fun dans la sélection des artistes. Wikibec, on s'assure de parler de la Saint-Jean. On veut que ce soit clair, justement, qu'on évolue sans affiliation avec les partis politiques, par exemple, parce que des fois, ça peut être un frein pour certains artistes ou même pour les équipes des artistes. Parfois, une association avec un parti politique peut peut-être venir avoir un impact sur d'autres opportunités futures dans ta carrière. Donc, je pense que c'est quelque chose qui nous aide aussi peut-être de ce côté-là. Mais sinon, l'idée, je pense que c'est surtout de choisir des artistes qui vont venir sur nos scènes puis qui vont faire lever le party, qui ont des textes, qui ont des chansons qui nous parlent. Mais c'est sûr que ça reste un trip qu'on se paye puis on se dit, ben ils écouteront ce que nous, on écoute, là, tu sais.
0: Ouais, ben.
1: Que, ouais, c'est un gros trip de faire cette belle prog-là.
0: J'en doute pas, ça, vraiment, j'en doute pas. Alex, veux-tu rajouter quelque chose?
2: Non.
0: Parfait. Non, t'es pas obligé, je savais pas si tu voulais renchérir. Un des artistes, en fait, c'est un groupe, c'est un collectif qui va être là, d'ailleurs, c'est Brown Family. On s'en va écouter ça, puis on revient au Québec, émission musicale. J'ai une question pour vous au sujet de la musique québécoise, plus précisément dans l'actualité. Fait qu'on s'en va écouter Brown Family, puis on revient.

0: y a quelques semaines, à l'émission, j'avais fait jouer la chanson « D'où je viens » de Loud, qui est un peu une hymne à la ville de Montréal. On célébrait l'anniversaire des Jeux olympiques qui avaient eu lieu ici à Montréal. Et ça avait fait beaucoup jaser parce que dans cette hymne montréalaise, cette hymne québécoise, Alex Valiquette de Oui Québec sur d'un indépendantiste aussi, ouais, sur la place de l'anglais ou des autres langues dans l'art québécois.
1: Ben, ça va être un texte personnel, indépendantiste. Il n'y a pas de position officielle là-dessus au Oui Québec. Mais nouvelle phase de jeunes qui découvraient la musique, le rap québécois avec Kinji, des jeunes, là, qui écoutaient ça, qui devenaient indépendantistes, puis tout. Puis l'animatrice, la seule affaire qu'elle avait à dire, indépendantiste, là, t'as un artiste qui lève des foules, des jeunes du secondaire, wow, même, ouais, qui écoutent, qui s'intéressent à la musique québécoise avec des textes. T'as pas plus indépendantiste que ça en termes de bars, genre dans des tunes. Ouais. Puis comme vous continuez quand même à chialer, les artistes québécois vont s'exprimer de plein de différentes manières, justement, avec Talia Rosaura, qui a joué plus tôt dans l'émission, qui va jouer à la Saint-Jean aussi, le fait qu'elle mélange de l'espagnol avec du français, en français ou en grande majorité en français. À un moment donné, moi, je pense que c'est pas un problème, puis je pense que c'est un bon signe, en fait, autant pour la culture québécoise, qu'on soit capable d'innover, puis d'être capable de créer dans différentes langues, mais aussi dans plein de différents styles qui se mélangent à ce jour. Il y a comme vraiment un bouillonnement. Fait, moi, je pense qu'au lieu de shamer le monde, puis de dire, ah, ça, c'est québécois, c'est pas de la vraie musique québécoise ou pourquoi ils chantent en anglais. Je pense qu'à un moment donné, il faut comme...
2: Après, il y a la question du franglais, là.
0: Ouais.
2: Que, évidemment, même moi, dans ma tête, c'est comme c'est sur d'où il vient puis qu'il vient de Montréal. Je suis comme, êtes-vous déjà allé à Montréal?
0: Ouais,
2: si vous pensez
0: ça,
2: qu'on parle un français parfait que le français. Mais pour moi, mettons, je trouve que ça répond un peu à cette question de façon générale. Puis encore une fois, un take personnel, évidemment, d'indépendantisme. Mais pour moi, c'est... Tu contribues à l'économie culturelle qui se fait ici. Tu tournes, t'es sur les scènes du Québec où ton public est québécois en partie. T'es ici, là, tu participes, t'es dans notre écosphère. Donc pourquoi est-ce que c'est dans une autre langue que le français? Ça n'en ferait pas partie. Tu sais, comme il y a des artistes acadiens, parce qu'ils évoluent aussi sur nos scènes, puis ils font partie des mêmes programmations que nos artistes québécois. Fait que pour moi, c'est comme un peu une question d'enracinement, là, tu sais. Si l'enracinement linguistique n'est pas là, mais t'es là aussi.
0: Ouais, ouais, ouais.
2: Pat Watson, il chill avec Clopelgag.
1: Ouais, ouais.
2: Autant
1: trust,
2: qu'avec.
1: Je pense mon take en tant qu'indépendantiste, là, je pense que justement, le fait qu'on est une province du Canada, en ce moment, on a comme ce rapport-là avec ce que c'est la culture d'être québécois, la culture québécoise. On est un peu en mode tout le temps de protection, genre.
0: Ouais.
1: C'est comme le fait qu'on est comme encadré puis qu'on fait même des politiques culturelles dans un contexte de province canadienne.
0: Ouais, de sous-catégorie ou de sous.
1: C'est ça. Ouais. C'est comme si ça venait limiter un peu ce que c'est la culture québécoise. Moi, c'est une des raisons que je suis vraiment pour un modèle de ce que c'est la culture québécoise dans une province. On viendrait libérer plein d'affaires, puis je pense que même pour des politiques culturelles, des subventions, même pour des artistes qui composent dans d'autres langues, le modèle... moi, je peux l'admettre, là, je le vois à la télé, même à la radio. Des fois, il y a comme un problème de représentation culturelle au Québec, puis c'est comme si on définissait d'évoluer l'identité québécoise, la définition de la culture québécoise aussi.
2: Mmh. Et c'est souvent présenté aussi comme un débat, genre de notre génération, là, mettons les Gen Z. Mais c'est quoi, genre en 2015 que Dead Obies était à Tout le monde en parle? C'est pas nouveau, ça fait partie de notre culture depuis longtemps, puis c'est normal que ça s'exprime dans la musique, justement. Puis tu sais, Kinji, par exemple, voyons donc, il parle de René Lévesque, genre il drop des faits historiques incroyables. C'est comme... Moi, je l'entends à peine l'anglais, là,
0: ouais,
2: c'est tout. J'entends René Lévesque, j'entends tout le reste.
0: T'entends
2: là,
0: même un...
1: D'autres artistes montréalais, même qui chantent en anglais. Puis moi, je trouve ça incroyable qu'il est capable de fédérer des artistes qui chantent en différentes langues dans des textes hyper indépendantistes, assumés.
0: Ouais.
1: C'est malade, là.
0: Ouais. Les gens s'associent absolument. Il y a un truc, oui. C'est ça, il rend ça cool, là, tu sais.
1: L'indépendance, c'est ça que ça doit être à un moment donné, là. Faut être décomplexé, puis on va accepter que ça va être dans différentes langues, même que ça va se passer. Puis c'est une bonne chose, en fait, d'avoir cette ouverture-là, d'avoir cette liberté-là, c'est d'être fou aussi, là, puis d'essayer des choses qui brisent les codes, tout en assumant justement ce désir-là d'indépendance du Québec. Moi, je trouve ça malade.
0: Soyons fous.
1: Ouais,
0: c'est bien dit. Je finis, Sonali, Alex, je finis avec la question que je pose à toutes mes invités. C'est la question à chaud, là. Pas la... On écoute un peu de musique. Je veux chacun de vous rapidement votre suggestion musicale. Un artiste que vous voulez parler, ça peut être, je le dis à chaque fois, ça peut être n'importe qui. Un artiste que vous aimez, un ami qui fait de la musique, vous avez carte blanche. Je veux un shot.
1: Les techno, qui sont pas tant, comment je pourrais dire, ils font pas tant de shows, sont très, très, très low-key. Ça s'appelle Salon Privé. C'est du gros stock. Puis moi, en tout cas, c'est un projet que j'aime depuis longtemps, que j'ai eu la chance de voir une couple de fois en show.
2: Mais son... Oh, Francouverte, parce qu'elle avait déjà quand même fait tourner sa... rouler sa bosse.
0: Ouais, rouler sa bosse.
2: Depuis un petit moment, mais je l'ai redécouverte au Francouverte, puis c'était comme... J'ai été tellement émue, c'était tellement un beau moment. Comme, elle a invité son professeur de... Elle apprend... Je peux pas le nommer, malheureusement, mais elle apprend un instrument traditionnel du tout, puis avec les drapeaux du Québec aussi qui rentrent sur scène. Puis de, justement, elle qui parlait... Ben, en fait, les demi-finales des Francouvertes, c'était très culturellement mixé.
0: Ouais.
2: Mais Fior, c'était mon coup de cœur, là. Puis je trouvais ça vraiment beau de l'entendre parler justement de son appartenance à la culture québécoise. Puis tout de suite après, m'a intéressé. Puis là, je leur dis, peut-être pas dans ces mots, là, mais en tout cas, j'avais trouvé ça beau parce que je trouvais qu'à la fois, le fait qu'elle sente qu'elle appartienne autant à la culture québécoise et qu'elle puisse développer une appartenance aussi pour cette culture-là qui est la sienne,
0: ouais,
2: les deux
0: racine,
2: en même temps.
0: Même
2: ouais, ouais. Je trouve que c'est comme vraiment l'expression parfaite de c'est quoi finalement être québécois un peu. Là.
0: Mm-hmm.
2: Moi, je viens de l'Abitibi, puis pour moi, c'est autant une identité que de venir du Québec. Ouais. Puis là, c'est pas la même chose pantoute, mais je trouve que c'est ça. Fior, je trouve que c'est un beau projet à découvrir. Là. Elle a sorti une nouvelle tune Afro-Keb.
0: Afro-Keb, qui ouais. a joué à l'émission.
2: Yes. Mais...
0: Voilà. Il y a O-Keb dans son nom de tune, fait que je trouvais ça bien. Merci beaucoup.
1: Ben, merci.
2: Merci à toi.
1: Merci
2: à toi
1: pour l'invitation.
0: Très plaisant. On va écouter, justement, une nouvelle chanson de Donalda. C'est bien de valeur. Merci beaucoup.
2: Merci.
1: Merci.
0: That's it.

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Bonjour, bienvenue à l'Alter Ego. Je m'appelle Oliver. On va être ensemble au cours des deux prochaines heures en direct. C'est une journée un peu étrange ici sur le campus. Là, moi, ce matin, j'étais au travail toute la journée sur la ligne verte. Puis on a eu des nouvelles là, quand je sortais d'une réunion, comme quoi il y avait des coups de feu dans le quartier Côte-des-Neiges, puis plus ça avançait, plus à la fois c'était clair et pas clair, là, grâce à la magie des nouvelles et des postes de télé en direct, soit RDI, LCN, disons qu'on a eu pour tous les goûts. On a eu beaucoup de vox pop, on a eu beaucoup d'informations, on n'était pas sûr, puis ça a l'air, si on regardait les deux postes de télé côte à côte, des fois c'est ça, ça s'en allait pas dans les mêmes directions. Ça me rappelait mon début d'université. Moi, j'ai commencé ici à l'Université de Montréal en 2006, l'automne 2006. J'ai commencé la radio le 11 septembre 2006. Fait que c'était un lundi, parce que j'ai commencé un lundi. Et deux jours plus tard, le mercredi, c'est un souvenir qui est clair dans ma mémoire. Je suis dans le métro de l'Université de Montréal. Puis ça, c'était à l'époque là où j'avais pas de cellulaire, où les gens étaient pas encore sur Facebook, où l'information était au compte-goutte. On n'avait pas accès au monde sur nos téléphones, où on commençait en fait du moins. Puis le bouche-à-oreille de certaines informations qui étaient bien sûr pas vérifiées circulaient à l'époque. Je sais pas si vous vous rappelez d'Anastasia de Souza. Peut-être vous allez vous rappeler du nom du tireur. C'est souvent malheureux, on se rappelait souvent plus du nom du tireur que des victimes. Mais dans ce cas-ci, c'est ça au Collège Dawson, 13 septembre 2006. Il y a quelqu'un qui a fait interruption au collège, qui a tué Anastasia de Souza. Puis à l'époque, quand tout ça se passait à Dawson, nous, on était sur la ligne bleue et des gens disaient, il y a un deuxième tireur, il est dans le transport en commun. Mais les lignes de métro fonctionnaient, là. Il était pas arrêté, là. Puis lui, il est comme 16h10, tu finis ton cours, t'es sur le quai d'embarquement de l'Université de Montréal, tu rentres sur la ligne bleue pour aller prendre ton train à Parc, puis t'as comme un moment de flottement de « c'est vrai, y a-tu un deuxième tireur d'un coup qui est dans le métro? » Puis c'était étrange, puis on dirait que la journée d'aujourd'hui, c'était ça aussi, parce que quand il y a des informations qui circulent sur « bon, ben il y a un tireur qui est jonché au sommet d'un hôtel, il y a des coups de feu, il y a des blessés, possiblement des morts. » Puis là, une certaine période de flottement, en fait, où il y a des gens qui vont entendre ces informations-là, qui habitent peut-être le secteur, puis là, le moindre bruit, il y a des gens qui vont peut-être imaginer des choses, des gens qui vont penser qu'un certain son est un autre son. Puis moi, quand je suis parti de la job, on dit « Ah, on a entendu des coups de feu à l'aratoire Saint-Joseph ». Puis moi, je m'en vais faire mon émission, tu sais, Belle Épaisse, c'est pas à côté, mais c'est pas loin. Je vais prendre la ligne verte, je vais prendre le REM, je vais débarquer à Édouard-Montpetit, je vais être dans l'université, je vais sortir quelques instants, rentrer ici à Édouard-Montpetit. C'est pas vrai que ça va m'empêcher de faire mon émission en direct, c'est vraiment une parole épaisse, mais c'est à quoi je pensais. Puis là, t'étais dans le métro, tu sais, puis là, ah, la ligne bleue est fermée. Quand je suis rentré, ça nous disait que la ligne bleue était fermée en dessous de nos Parc. Puis après ça, quand je suis sorti à Édouard-Montpetit, on disait que la ligne orange était fermée. Je me suis rendu ici à la station, puis 15h, il y a eu un point de presse. Puis après ça, on a reçu une autre alerte. Beaucoup d'alertes ont été reçues sur les téléphones, à moins que vous êtes en mode silencieux. Ça a dû vibrer dans vos shirts à côté. Puis là, ça vous disait, c'est ça, restez chez vous le plus possible. Mais c'est ça, j'avais encore cette vision-là de, tu sais, je sais pas qui a parti cette rumeur-là de « il y a un deuxième tireur », mais c'est ça. Après, il a fallu attendre des confirmations parce que, tu sais, une mauvaise information, une fausse information ou quelqu'un qui peut-être ne voulait pas mal faire, mais qui pensait qu'il a entendu des tirs, donc peut-être un deuxième tireur, le temps que cette information-là soit vérifiée, contre-vérifiée, corroborée, ben là, il y a cette période de flottement de « OK, on va rester chez nous, on va attendre », mais au moins les lignes de métro étaient fermées, à part le REM qui n'est pas... Ah, j'ai pu venir ici sans problème. J'aurais peut-être pu venir aussi avec la 51, là, ici, dans le coin des Édouard-Montpetit, là, c'était pas ça qui était barré. Mais c'est ça, j'avais
une pensée pour il y a 20 ans où justement les lignes de métro étaient pas fermées, puis il y avait cette rumeur qui circulait là. Fait que tu sais, des fois on peut être fâché, des gens qui semblaient là être bien fâchés à Édouard Montpetit qui sortait du Rennes, qui voulait prendre la ligne bleue. Bon, c'est fermé, pourquoi? Peut-être qu'il n'y avait pas eu l'information, mais j'aime autant que les gens puissent se prévenir dans ce cas-ci qu'il se passe justement l'irréparable, parce qu'il y a 20 ans, c'était pas dans le réflexe de fermer le métro. Aujourd'hui à l'émission, beaucoup de musique, beaucoup de nouveautés. Ça fait quelques semaines que j'étais pas en direct. La semaine dernière, on vous a parlé de notre voyage de noces, fait qu'on a beaucoup, beaucoup parlé. Fait que j'ai accumulé des chansons qui peut-être ne sont plus nécessairement des nouveautés, mais qui sont parues dans les dernières semaines, que j'ai le goût de vous faire jouer. Des bonnes nouvelles. Moi, j'ai vu ce matin Richard Desjardins en spectacle au Club Soda dans le cadre de Kouka francophone, mais quand j'ai vu la nouvelle, je pensais que ça annonçait les spectacles en novembre, puis que les billets allaient être en vente, j'imagine, à partir de vendredi. Fait que j'ai pas eu le réflexe de cliquer sur l'article. Puis quand j'ai vu cet après-midi, j'ai pris le temps de lire l'article. Il était trop tard, c'était déjà complet. Deux soirs au Club Soda, les 6 et 7 novembre. Richard Desjardins. Il n'est pas venu à Montréal depuis le Métropolis en 2013, donc ça date. On va vous en faire jouer un peu plus tard. Sinon, des nouveautés de Québec, Redneck Bluegrass Project, Violette Pie, Tibé Liveau également, Sloan Lucas. On a entendu Lisa Kepinski, du Fior, Laura Lefebvre. Je me fais plaisir également avec des nouveautés de Sid, Steve Lacy, Vince Staples et j'en passe. On a commencé l'émission avec Massive Attack, pièce titre de l'album Mezzanine que je voulais vous faire jouer la semaine dernière, mais j'ai manqué de temps. Musique, on va faire jouer un peu Doux, justement, l'album Ensemble Doux de Marie-Pierre Arthur qui était la semaine dernière au Franco, au Foufoune électrique de mémoire. J'ai vu une moitié de spectacle au Franco. Cette année, là, je suis revenu dimanche la semaine dernière. Pas le dimanche qu'on vient de vivre, mais l'autre d'avant, puis j'ai dû rester à la maison, fait que le show de Le Loup, hommage à Le Loup, je l'écoutais à la radio. Puis le reste de la semaine, j'avais bien des affaires, des spectacles. J'allais voir Titanic avec ma famille samedi, on a bien ri, c'était bon. Charlotte a fait le roi, il était excellent. Je vais peut-être vous en reparler un peu plus tard. Mais c'est ça, vendredi, c'était des parties de fête, parties de job. Fait que j'ai manqué beaucoup de soirées de Franco, malheureusement. Mais samedi, entre le souper puis Titanic, on a pu aller au Franco. Puis j'étais avec ma mère. Je pense que c'est la première fois officiellement que j'allais au Franco avec ma mère. Avec mes sœurs également, on est allé voir 20 minutes de Requin Chagrin. Fait que ça a été ça, mes Franco. Cette année, je vais me rattraper avec le jazz, soyez-en assurés. Mais Marie-Pierre Arthur qui était au Fouf la semaine dernière, on va entendre la très belle version. Moi, j'aime beaucoup la pièce des Feux pour voir. Il y a une version différente qu'on peut se mettre dans les oreilles depuis la parution de ce nouvel album-là. C'est des enregistrements avec son projet Ensemble Doux. Donc, des versions différentes. Celle-ci est également excellente. Des Feux pour voir, version Ensemble Doux, Marie-Pierre Arthur sur les ondes de la marge, en vous souhaitant une bonne émission.

0: Violette Py, la chanson « Courriel » qu'on peut retrouver sur son nouvel album « Mythologie de la dérape » que j'ai malheureusement manqué la semaine dernière dans le cadre des Franco. Vous allez pouvoir le rattraper cet été si vous le désirez dans nombre de festivals dont La Noce, dont le Frima, dont le Festival de la relève indépendante musicale d'Abitibi-Témiscamingue, dont le Festif. Il va être à Grimbé également, au Festival international de la chanson de Grimbé. Il va être au Pickle Fest de Quaticook. Il va être à Alma, Bécomo. Il va être à Sutton, Sherbrooke. Il va être en Europe également. Il va revenir cet automne au Québec et à Montréal. Son prochain passage sera le samedi 13 mars 2027 au Club Soda. Violette Py avec la pièce Courriel, c'était précédé par une nouveauté de Pomme, la chanson Le Village. Et on a commencé avec Marie-Pierre Arthur, la chanson Des Feux pour voir, version Ensemble Doux. On poursuit en musique, parlant du Club Soda, je le disais en intro, Richard Desjardins qui sera de passage à Montréal en spectacle après une absence de 13 ans, parce que la dernière fois, il était au Métropolis en 2013. Il sera les 6 et 7 novembre au Club Soda dans le cadre de Coup de cœur francophone. J'espère que vous avez vos billets, parce que là, c'est complet. Mais moi, je me suis pris trop tard. J'espère qu'il va peut-être avoir des supplémentaires. On va aller entendre une chanson de son album L'Existoire. On va entendre la pièce Roger Guntaker, Richard Desjardins, sur les ondes de la marge. 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

Une nouvelle chanson de Petit Béliveau que j'aime beaucoup. Petit Béliveau, mais j'aime aussi la chanson qu'on vient d'entendre beaucoup, « Règne de même que c'est ». Je l'ai manqué en spectacle, il était au Quai des Brumes, justement, quand je partais en voyage. Fait que je crois que cet été, ça va être plus difficile de le voir en spectacle. Il va faire quelques apparitions, mais est-ce qu'une nouvelle chanson veut dire un nouvel album, un EP, quelque chose? Seul l'avenir nous le dira, mais pour l'instant, j'écoute cette chanson-là avec... Beaucoup d'admiration, parce que j'aime beaucoup ce qu'il fait, mais aussi parce que j'ai hâte pour la suite. C'était précédé par Québec Redneck Bluegrass Project. Le nouvel album que je vais finir par être capable de prononcer sans être obligé de me forcer. Qu'accoustige, couige, qu'entange. Tu vois, déjà, ça va mieux. Fait que d'ici la fin de l'année, là, m'a le dire. De même, sans y réfléchir, c'était la pièce Chiale, c'est chialeux. Québec Redneck qui lançait leur nouvel album dans le cadre des Franco. Ils seront en spectacle... le 24 juin, parce que c'est la fête nationale, le 24 juin prochain, donc plusieurs spectacles gratuits à la grandeur de la province, puis tu sais, il y a toujours le meilleur spectacle est où. Cette année, il y a plusieurs concurrents pour la première place. Le 24 juin, Québec Redneck Bluegrass Project, Fred Fortin, Bon Enfant, à la zone portuaire. Ça va faire un gros show, parce que Bon Enfant, le 23, sont au Parc de la Fontaine pour Oui Québec, fait qu'ils vont faire de la route pour arriver à temps. Mais bon, Chicoutimi, 24 juin, c'est là que ça va se passer. Sinon, un autre gros spectacle. Moi, je serai sûrement au Parc La Fontaine demain. Ce qui veut dire que je vais sûrement être obligé de préenregistrer à la bonne heure. Je pense que c'est un running gag. Ça fait 3 semaines que je dis « Hey, la semaine prochaine, je suis avec vous en direct. » Puis il se passe toujours de quoi. En tout cas, on va voir ça demain. Mais oui, il y a Oui Québec. Mais si vous êtes dans le coin de Gatineau, il va y avoir Kinji 00, Claude Pelgag et Les Louanges, Fête nationale du Québec, donc gratuit, à Gatineau, dès 18h, dans le secteur piétonnier de la rue Laval, dans le Vieux Hall. Donc, c'est ça, dans le Muchmore. Les vrais saves, narcotiques, mon vieux John Kissa, ça fait partie des vidéos. Pour moi, c'est aussi de la culture québécoise. Là, il y a beaucoup de vidéos sur Internet, sur YouTube, qui font partie de la culture québécoise. Pour moi, quand j'entends parler de Hall, dans ma tête aussi, je pense souvent, c'est ça, dans le Muchmore. Fait que, on a entendu Québec Redneck, Petit Béliveau, puis on a commencé avec Richard Desjardins, Roger Guntaker de son album Legs Histoire, qui est son dernier album à date. On sait pas, peut-être qu'il va sortir de la nouvelle musique à un moment donné. On sait pas, mais on sait qu'il va être les 6 et 7 novembre. Les chanceux qui ont déjà leur billet parce que c'est complet, 6 et 7 novembre au Club Soda, dans le cadre de Coup de cœur francophone. On poursuit en musique avec Pierre Lapointe. J'avais cette chanson en tête, puis je me suis dit, quand je vais revenir dans une émission... pas spécial, là, mais tu sais, dans une émission normale, je vais faire jouer la pièce Mon Prince Charmant. Pourquoi? Parce que le 10, le 11 juillet, j'étais dans les Europes. J'étais au Portugal quand j'ai vu la nouvelle sur mon téléphone, le décès de David Hockney. Moi, j'ai connu son art, parce que je pense pas en avoir vu sans associer son nom à son art, mais vraiment, je me suis intéressé à cette personne-là à cause de Pierre Lapointe, parce que dans sa chanson Mon Prince Charmant, il fait référence à David Hockney, puis je savais pas c'était qui. Fait que j'étais comme, mais je vais aller le chercher, tu sais, pour comprendre la référence dans la chanson. Puis j'étais comme, ah, ben c'est beau ce qu'il fait. OK, ouais, je comprends ce que Pierre voulait dire. Fait que quand j'ai appris son décès à l'âge de 88 ans, je me suis dit, je vais faire jouer Mon Prince Charmant, qu'on peut retrouver sur l'album La Science du cœur. Et Pierre Lapointe, entre-temps, j'ai appris qu'il faisait un spectacle, il était bien sûr, lui aussi au Franco, à la Maison Symphonique. Mais il sera en spectacle le 26 juillet. Ça, je vais vraiment essayer d'y aller. C'est au Jardin Botanique. À date, je pense, à chaque fois que je voulais y aller, ça donnait pas que je puisse aller au Jardin botanique. Une fois, il y avait Salomé Leclerc, en même temps que Radiohead, je pense, à Oshiaga, fait que j'ai même manqué ça. Mais là, dimanche 26 juillet à 14h, il n'y a pas de vente de billets parce que pour assister au spectacle, le spectacle se trouve à l'intérieur du Jardin botanique, il faut se procurer un billet au Jardin botanique. Fait que amenez votre carte Montréal, accès Montréal, je crois, pour avoir le rabais si vous êtes résident de Montréal. Fait que ça va se passer dimanche 26 juillet à 14h au Jardin botanique, Pierre Lapointe. On va aller l'entendre avec Mon Prince Charmant. Hommage également au décès du peintre David Hockney sur les ondes de la marge. 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

0: Pataugeoire, la pièce titre de son EP Salut. C'était précédé par Laura Lefebvre, une nouvelle chanson, La tête ailleurs. J'ai dit une nouvelle, elle est sortie début juin, mais c'est ça, c'est moi qui est en retard. J'ai hâte pour la suite pour Laura Lefebvre. J'aime beaucoup ce qu'elle fait. Donc, elle nous a fait paraître une nouvelle chanson en octobre dernier. Sinon, son dernier matériel datait de 2021. Fait que je croise les doigts pour la suite, peut-être un EP ou un album à venir. Et on a commencé avec Pierre Lapointe, mon prince charmant de l'album La science du cœur, sera en spectacle le 26 juillet au Jardin botanique. Dans le cas de Pataugeoire, à date, le seul concert qui est prévu à l'horaire. J'espère qu'il y en aura d'autres parce que j'ai le goût de voir ses nouvelles chansons en show. C'est le 20 août prochain au Fou de Bassan, Rivière-du-Loup, dans le cadre du Micro-Festivité 2026 avec Thibé Liveau, Bless et Alex Ferns. Quand je vous disais que Thibé Liveau allait faire quelques concerts, ça et là, ben c'est ça. Vous allez pouvoir les voir au Fou de Bassan à Rivière-du-Loup le 20 août prochain. On poursuit en musique avec Corias, que j'ai manqué aussi la semaine dernière au Franco. Le party est fini avec Calamine et Marjolaine Beauchamp de son album 7 ans de malheur, entre parenthèses, titre temporaire. Et par la suite, ça va être Sloan Lucas et la pièce Croquette sur les ondes de la marge. 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

Ça, là, c'est une chanson que j'ai beaucoup écoutée dans les dernières semaines. Ça va être officiellement dans mes chansons de l'année. C'est Sans Arrou de Mylady. Moi, je pensais dans le temps que ça se disait Milady, mais non, c'est Mylady. C'est comme ça qu'elle le dit. Mylady, accent aigu, E. La pièce Sans Arrou qui est disponible sur les plateformes d'écoute en ligne, également sur Bandcamp. Ça vous tente de l'encourager, puis acheter la chanson, je vous recommande Bandcamp parce que c'est là où le pourcentage du montant que vous déboursez pour une chanson, ben, le plus haut pourcentage va se rendre à l'artiste via Bandcamp. Sans Arrou, Sanzaru. À la première écoute, j'étais comme, c'est un banger, ça. Puis je l'ai écouté, dès que je pouvais écouter de la musique en voyage, là, honnêtement, pas si souvent que ça, mais dès que je pouvais écouter de la musique en voyage, je l'écoutais. Puis quand je suis revenu, c'est ça. La dernière semaine, disons que cette chanson-là m'a suivi toute la semaine. Je suis comme, c'est sûr, je commence la deuxième heure avec cette chanson-là, Mylady. On poursuit en musique avec Sid. Pendant mon voyage, elle avait fait paraître une nouvelle chanson, puis il y a trois jours, elle nous a fait paraître une nouvelle. L'autre, elle était très courte. Celle-ci, elle s'appelle Too Many Days. Elle fait partie, en fait, de son album Beard, qui va paraître le 17 juillet prochain. Pour l'instant, les spectacles à venir pour Sid. Si vous ne la connaissez pas, Sid, avant, s'appelait Sid the Kid. Avant sa carrière solo, elle était également chanteuse de la formation The Internet. En tout cas, c'est comme ça qu'on l'a connue. À l'époque, c'était un duo qui faisait partie de Odd Gang, Odd Future, en fait. Wolfgang, Kill Them All, Odd Future. Puis depuis, ben, c'est ça. Elle est peut-être plus connue comme la chanteuse de la formation The Internet. C'est pas fini. Ça a l'air qu'ils vont se remettre ensemble. On va avoir des nouveaux projets un moment donné. Sinon, je regardais, ben, c'est ça. Les spectacles à venir pour l'instant, ça va être à l'automne prochain au Royaume-Uni, en France, en Belgique, dans les Pays-Bas et au Danemark. Fait que c'est une tournée européenne pour l'instant. Si elle est de passage en ville ou en sol nord-américain, je vous en ferai part. Sid, Too Many Days. Par la suite, ça va être Fillard et la pièce Afro-Keb sur les ondes de la marge. 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Bonne deuxième heure.

De son nouveau EP Pink Moon, c'était Tabby Yosha, c'était la pièce... ça c'est ce qu'on va entendre, Tabby Yosha. Ce qu'on vient d'entendre, c'est Fiar, Afro-Keb, nouvel extrait pour Fiar, et c'était précédé par Sid, une nouvelle pièce, Too Many Days, de l'album Beard, qui va paraître le 17 juillet prochain. Oui, Tabby Yosha, je dis le nouveau EP, c'est sorti début juin, mais comme je vous dis, je t'entends dans quelques semaines, mais c'est pas grave, c'est toute cette musique-là que j'avais emmagasinée pour faire jouer ça aujourd'hui. Donc le nouveau EP s'appelle Pink Moon, on va entendre la pièce Kind of Love, et par la suite ça va être Steve Lacy, un autre membre de la formation The Internet qui s'était joint à la formation après, je pense, le deuxième album, qui revient avec de la nouvelle musique. On en va entendre la pièce The Feeling, et on va entendre la pièce The Feeling qui va paraître sur l'album Oh Yeah, qui lui aussi devrait paraître le 17 juillet, qui devrait être la même date que Sid. Fait que, je sais pas, peut-être que Patrick Page de Second aussi va faire paraître un album le 17 juillet. Peut-être que Matt Martians aussi. Je ne sais trop, mais moi, j'avais lu l'année passée qu'ils travaillaient ensemble un nouvel album de The Internet. Fait que, je sais pas. D'après moi, il y a beaucoup de sorties qui vont se faire cette année pour ces gens-là parce qu'ils sont productifs. On s'en va en musique avec Steve Lacy, précédé par Tabby Yosha, Kind of Love, sur les ondes de la marge. 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

Premier extrait de l'album qui va s'en venir le 17 juillet pour Steve Lacy. La chanson s'appelle The Feeling. L'album s'appelle Oh Yeah! Avec un point d'exclamation. 17 juillet. J'aime bien ça. J'ai hâte pour la suite pour Steve Lacy. Pour ma soeur, ça va être bon. Précédé par Tabby Yosha, Kinda Love, chanson de son plus récent EP paru début juin, Pink Moon. Parlant de nouveautés, aujourd'hui, c'est une journée assez étrange, là, point de vue actualité, là, avec la fusillade qu'il y a eu ici à Côte-des-Neiges. Mais ce matin, on était dans un... Comment je vous dirais ça? Il y avait comme un trend chez plusieurs diffuseurs de... On demande à des vedettes de rénover un chalet, un appartement, un condo, une maison. Puis là, tu sais, ça, c'était bien ça. C'était plutôt bon. Ben, qu'est-ce que nos vedettes pourraient faire? Là, il y a comme un autre trend des personnes fortunées. Parler de leur argent, parler d'eux. Puis je trouve que Crave est en train de prendre ce filon-là. Crave, belle, nouveau. Puis la plateforme Crave, ils ont beaucoup. On va montrer le luxe. On va montrer des gens qui ont de l'argent, qui ont du pouvoir. Il y avait Luc Poirier. Là, il y a Olivier Primo avec les séries là, de Pierre-Yves McSween. Puis là, ce matin, il annonçait deux séries. Une qui va paraître à l'automne 2026, puis l'autre début 2027. C'est sûr qu'il y a des gens, j'imagine, qui vont vouloir écouter ça. Là. Moi, je ne suis pas le public cible, tu sais. Mais les Abbatiello, la famille Abbatiello, va avoir une série sur eux, produite par Production J. Puis l'autre série, puis je me pose beaucoup de questions, c'est Zone 3. Je dis Zone 3, c'est pas des tout nus, là, en collaboration avec Bell Media, qui vont faire une autre série documentaire qui va sortir début 2027, oui, non pas 17. Série de 8 épisodes de 30 minutes sur les Guzzo. Fait que pour ceux qui s'ennuyaient de Vincenzo Guzzo, disons qu'il y a eu mauvaise presse là dans les dernières années, là il est passé de, tu sais, je donne mon opinion. Vous rappelez-vous la courte période où il surfait avec l'idée de se présenter à la chefferie du Parti conservateur du

gens qui ont Crave, une partie de ce que vous payez par mois qui va se rendre, puis aussi avec des crédits d'impôt, tout ça, de dire « Hey, on va faire une série documentaire sur les gouzos. » Je sais pas qui a demandé ça. C'est sûr qu'il va y avoir des curieux. Moi, je n'en suis pas, mais en voyant cette nouvelle-là ce matin, j'étais comme « Really? C'est ça qu'on a besoin présentement? » Fait que c'est ça. Et quand on dit que justement, il y a pas beaucoup, il y a de moins en moins d'argent dans la télévision, ça, c'est aussi un mot de ça. C'est comment on peut faire de la télé avec le moins de sous possible. Pourquoi? Parce que la même chose que l'information, tu sais, à l'époque, il fallait payer pour avoir une information de qualité. Le plus ça avançait, plus on avait la cyberpresse, on avait après ça le Journal de Montréal, le Devoir, tout ça qui était maintenant en ligne. Les gens partageaient des articles, les gens voulaient plus s'abonner à des journaux, fait que c'était avec les clics. Mais après ça, les GAFAM, ou les GAFA, comme le chantait Nicolas Ciccone, se sont accaparés des revenus publicitaires. Fait que, tu sais, on est passé d'un mode à on payait pour de la nouvelle à on veut plus payer pour de la nouvelle, mais via nos clics et tout ça, ça paye avec la publicité. Puis la publicité est plus au rendez-vous. Fait qu'on a de moins en moins d'argent pour une information de qualité. Puis essaie de revenir à « Hey, non, payez. » C'est la même chose avec la musique, c'est la même chose avec, on le voit, le cinéma. Maintenant que les plateformes d'écoute en ligne, pourquoi les gens iraient au cinéma alors que puis payer le fort prix alors que le film va être sur une plateforme d'écoute dans les semaines ou mois qui vont suivre? Ben les gens vont faire comme à l'époque du cinéma top. C'est payant d'attente, puis on va l'écouter dans le confort de notre salon. Fait que de plus en plus, ces barrières-là de... on arrête de payer certains trucs, pourquoi on reviendra à l'arrière? Ben c'est ça, ça nous ramasse qu'on a moins d'argent pour nos productions, la musique, la télé, les films, puis ben on se ramasse avec des séries documentaires comme les Gouzos. On va poursuivre en musique avec La Sécurité, qui eux ne chômeront pas cet été, ils vont être en tournée un peu partout à travers les Europes, ils vont être de passage à Montréal le 25 septembre prochain, dans le cadre de Pop Montréal, le lancement de leur album Bingo va être au Théâtre Fairmont, on va aller les entendre avec la pièce Power Snoozer. Par la suite, je me fais plaisir avec Fountains D.C., un de mes albums préférés des dernières années, Romance. On va entendre la pièce Death Kink sur les ondes de la marge. Toujours plus de hits.

Fontaines D.C., Death Kink de leur album Romance, c'était précédé par La Sécurité, Power Snoozer de leur nouvel album Bingo, en spectacle le 25 septembre prochain au Théâtre Fairmount d'Entendre, dans le cadre de Pop Montréal, pour le lancement de leur album. On poursuit en musique avec une nouveauté de Vince Staples, nouvel album Cry Baby. Il sera pas de passage à Montréal, il va être à Toronto le 4 novembre prochain. On va entendre la pièce Blackberry Marmalade. Ça sera suivi de Sudden Archives, que j'ai eu la chance de voir en spectacle au Primavera Sound de Porto, de son album Natural Brown Prom Queen. On va entendre la pièce NBPQ, entre parenthèses, Topless, sur les ondes de la marge, toujours plus de hits.

Sudan Archives, Natural Brown Prom Queen, en parenthèse, Topless, de son album du même nom. C'était précédé par Vince Staples, Blackberry Marmalade, de l'album Cry Baby. On poursuit en musique avec encore de la musique que j'ai pas pu vous faire jouer la semaine dernière, mais j'aimais mieux parler avec ma femme, avec vous, pendant 2 heures, puis dire, ben, la musique, on peut attendre la semaine prochaine. Il y a une chanson que je voulais vous faire jouer de Amália Rodrigues, qui est une chanteuse de fado portugaise qui est décédée en 99, mais sa musique résonne encore. C'est une très belle chanson qui s'appelle Fado Portugaise. C'est ce qu'on va entendre par la suite. Une chanson qui a été interprétée lors du concert de Massive Attack, que j'ai eu la chance d'entendre. Elizabeth Fraser, c'est la chanteuse de la formation Cocteau Twins. Elle est également sur l'album Mezzanine. C'est elle qui chante, entre autres, la pièce Teardrops. Elle avait, pendant le spectacle, chanté une chanson qui s'appelle Song to the Siren, qu'on peut entendre sur l'album It End in Tears de la formation This Mortal Coil. C'est une reprise de Tim Buckley. Tim Buckley, rien à voir avec le sirop Buckley, là, mais c'est le père de Jeff Buckley. Donc, c'est lui qui a écrit cette chanson-là, qui l'a composée, qui l'a chantée. Puis, Elizabeth Fraser, après, avec This Mortal Coil, elle a repris cette chanson-là. Elle a même fait une version, un enregistrement live avec Jeff Buckley, qui était bien beau. Donc, on va entendre la pièce Song to the Siren, précédée par Amália Rodrigues, et la pièce Fado Portugaise, sur les ondes de la marge, toujours plus de hits.

La formation This Mortal Coil, c'était la pièce The Song of the Siren. On pouvait entendre la magnifique voix d'Elizabeth Fraser, de la formation Cocteau Twins également, qui a chanté sur l'album Mezzanine de Massive Attack. Elle a interprété cette chanson-là au spectacle de Massive Attack il y a de cela une semaine. On peut retrouver cette version-là sur l'album It End in Tears. Chanson que je voulais vous faire jouer la semaine dernière, que j'ai manqué de temps. Je l'ai fait jouer cette semaine, puis disons que ça prend... tout autre sens, parce que pendant que cette chanson-là jouait, puis la précédente d'Amalia Rodriguez, Fado portugaise, je lisais que là, c'est ça, fusillade à Montréal, le tireur aurait laissé un manifeste, semblerait-il qu'il viendrait de l'Alberta, aurait roulé 3 jours pour se rendre ici, puis avait une haine des femmes. Fait que c'est ça, plus de nouvelles dans les prochaines heures, mais... Tu sais, c'est... En tout cas, je faisais la blague tantôt à la station, dire, tu sais, il y a des gens qui ont 2 chroniques de prête, là. Puis dépendamment, ça va être quoi les motifs du tireur, ils vont sortir 1 ou 2 chroniques. Puis est-ce que c'est parce que c'est l'ensauvagement de l'immigration ou là, c'est la haine des femmes, un gars qui vient de l'Alberta. Comment ça va être spiné, tu sais? Parce que pour certains, la haine des femmes, ça n'existe pas pour vrai, là. Puis je veux dire, c'est un complot des woke, puis ça, mais... Peut-être qu'il y a des gens qui vont utiliser le prétexte que c'est la Saint-Jean, je suis en vacances, pour ça j'ai pas écrit là-dessus, mais je pense qu'il y a des gens qui vont peut-être pas reprendre cette tragédie-là pour se faire du capital politique ou du capital pour avancer leur idéologie. Mais pour ceux qui pensaient que non, c'était fini, puis l'égalité homme-femme est atteinte, puis il y a pas de gens crackpot qui ont des guns qui veulent tuer des femmes. Moi, mon seul questionnement, c'est pourquoi Côte-des-Neiges? Pourquoi cet hôtel-là? C'est parce que tous les hôtels du centre-ville étaient bookés puis c'était le seul qui restait. On va en savoir plus dans les prochains jours, j'imagine, voire prochaine semaine, mais il y a beaucoup de points d'interrogation, mais plus ça se confirme, plus... c'est ça. C'est d'une tristesse sans nom. Puis surtout quand la personne a un motif aussi haineux que ça. Moi, ça vient me chercher. On va aller avec de la musique un peu plus joyeuse. C'était prévu aussi de finir l'émission comme ça. Mike D, on va entendre la pièce True Colors de son album Thank You qui va paraître le 28 août prochain. J'avais pas compris ça lorsque j'avais vu en spectacle également à Primavera. Il est avec son band, puis dans son band, il y a 2 de ses gars, ça a l'air, qui jouent avec lui. Fait que un truc familial de dire, bon, mais je vais aller faire de la musique, je vais remonter sur scène après une tragédie également, le décès de son camarade de nombre d'années, MCA. Donc, on sentait que Mike D avait le goût de revenir sur scène, revenir à la scène, puis avoir du plaisir. S'il le fait avec ses enfants, je trouve ça encore plus cute. Par la suite, ça va être Lydia Kepinski, la pièce Vivant, Astérix E, pour Vivante. L'album C'est parti, apparaître en septembre prochain. Puis on va terminer avec Idols et la pièce Grace. Sur ce, portez-vous bien, prenez soin de vous, prenez soin de vos proches. Je vous laisse avec le palmarès du lundi, suivra la soirée Roche Rock'n'Roll. Bonne semaine tout le monde, à la semaine prochaine.

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Toujours sur les ondes de CISM, je m'appelle Julien Roche. Vous écoutez Les Garçons pleurent aussi. C'est l'épisode 343 qui débute. On commençait ça avec la formation espagnole Hinds, H-I-N-D-S, qui a eu un certain succès dans l'indisphère américaine avec de la production en anglais. On les écoutait ici avec Beck sur cette tune Boom Boom Back de leur album Viva Hinds, qui a déjà peut-être un petit 2 ans au compteur, cet album. Et ça démarre un bloc qui sera entièrement espagnol. On sera que dans l'Espagne pendant une vingtaine de minutes. On s'en va d'abord rejoindre une étoile émergente de la scène Dream Pop espagnole avec Naz, N-A avec 3 Z. On écoute Solo Escuchando Punk. Ensuite, Sua avec Atada al Pastizal de son album Somnium, Rosalía avec une pièce de son énorme album Luxe, album ayant un succès ou en tout cas une notoriété internationale avec la pièce La Yugular, et on réplique en Catalogne avec la Barcelonaise Marina Herlop avec la pièce Reina Mora de son album Necuja. Je vous expliquerai le pourquoi de tout cette Espagne dès l'autre pause.

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1: Rosalía avec cet album Luxe qui a eu grand retentissement. On vient d'écouter la pièce La Jugular, La Jugulaire. Juste avant ça, de Barcelone, Marina Herlop avec Reina Mora de son album Nekuja. C'est sorti en 2023, si mes souvenirs sont bons. Avant ça, on avait deux autres artistes basés en Espagne, Sua avec un album, un tout premier album qui sortait en 2024 qui s'appelle Somnium. Et on écoutait Atada al Pastizal. Et on ouvrait ce segment avec Naz, jeune étoile montante de la dream pop espagnole, avec Solo Escuchando Punk. C'est un single. Je vous passe tout ça sur l'Espagne parce que oui, c'est la Coupe du Monde qui ouvre cette semaine. C'est un petit, sur le plan business, sur le plan commercial, c'est un petit peu un désastre à venir. Les billets sont à des prix exorbitants. La FIFA exigeait toutes sortes de conditions absolument épouvantables aux villes pour présenter ses matchs. Très content en fait que Montréal ait passé son tour, mais je suis avant tout un fan de soccer. C'est quelque chose qui va me garder excité tout le mois de la Coupe du Monde. Et j'ai passé des pièces de l'Espagne parce que j'ai ma petite histoire particulière avec l'Espagne. Ça n'est pas une de généalogie, c'est pas héréditaire. C'est qu'en 2010, je venais juste d'arriver à Montréal, de la banlieue. Et je travaillais au HMV du centre-ville, puis je prenais un peu pour la première fois l'expérience directe de Montréal, pas juste la locomotive économique du Québec, mais d'une métropole de calibre international avec des diasporas d'un peu partout. Puis quand je revenais de mes shifts au centre-ville, tu sais, j'entendais les différentes diasporas qui écoutaient leur match puis qui s'exclamaient au fil de la Coupe du Monde. Puis c'est vraiment là que j'ai eu la piqûre puis que j'ai commencé à regarder plusieurs matchs par jour. Puis un match en particulier dans la phase de groupe. Là, je vous ramène en 2010. Là, c'est la Coupe du Monde 2010. À ce moment-là, l'Espagne affrontait la Suisse. C'était un match qui n'était pas éliminatoire. L'Espagne a perdu 1-0, mais elle avait démontré ce jeu qu'on a appelé le tiki-taka par après. Et espèce de jeu de possession de balle avec plusieurs courtes passes, une espèce de jeu étouffant, d'une grande maîtrise, d'une grande précision. Je suis tombé follement amoureux. Et malgré la défaite contre la Suisse, j'ai couru à mon magasin de sport le plus près. Je me suis acheté un maillot de l'Espagne qui n'avait à ce moment-là jamais gagné la Coupe du Monde. Puis je me suis dit, ça y est, c'est mon équipe, je vais la suivre. Évidemment, l'Espagne n'a plus jamais perdu de match de ce tournoi. A soulevé pour la première fois le trophée de la Coupe du Monde. A rappliqué en 2012 à l'Euro. Et puis c'est maintenant une des favorites avec la France pour remporter la Coupe du Monde 2026, 16 ans plus tard. Et à chaque Coupe du Monde, à chaque Euro, je ressors mon maillot rouge, je ressors ma petite histoire de pourquoi, finalement, j'encourage l'Espagne. Ce sera encore la même chose cette année. Je vais porter mon maillot rouge le plus souvent possible lors des matchs. C'est un peu différent avec le statut de favori, je dois l'avouer, mais je ne bouderai pas mon plaisir. Cette Coupe du Monde commence le 11 juin, donc jeudi. On continue en Espagne avec deux autres artistes, Jude Lynn avec cet album qui s'appelle Bodiria et la tune qui s'appelle Luna Roja, Lune Rouge. Ensuite, Elsass avec Aporiamor, ça c'est le nom de l'album, et la tune s'appelle Fireworm, album sur lequel se côtoient des pièces en anglais et en espagnol. Ensuite, on reviendra sur la scène québécoise, on aura du Bab avec leur dernier single et Marie-Neige avec Emporte-moi. Je m'appelle Julien Roche. Si vous aimez ce que vous entendez, la liste de diffusion sera disponible dès la fin de l'émission sur le site web de CISM. Sinon, je vais tâcher de tout écrire ça pour le publier sur la page Facebook de l'émission Les garçons pleurent aussi.

0: Toujours sur les ondes de CISM. Un petit oubli de ma part, je m'en allais passer tout droit. Là, je suis en train de pianoter sur mon cellulaire. On vient d'avoir Emporte-moi de Marie-Neige. Et juste avant, Bab avec Chevaux Fantômes, un single qui vient de faire son entrée au palmarès francophone de CISM. Un autre artiste qu'on entend souvent, de son vrai nom, Étienne Dupré. Il joue pour la majorité des bands de Montréal. Ce serait plus long de nommer ceux qui ne sont pas sous sa gouverne, que ce soit à la basse, sur la scène ou bien à la réalisation. Étienne Dupré touche à beaucoup, beaucoup, beaucoup de choses et il réplique avec un single, Banksiana, qui annonce un autre album à venir qui conjugue ses passions pour la musique et pour la forêt. Très hâte d'en entendre plus. Ensuite, Chaton Laveur, je peux pas en avoir assez de cet album-là, Labyrinthe, pour ce duo de Parisiens. On écoute la toune Fantasia. Fantasia, je crois, parce qu'il y a un accent aigu sur le i. J'ai aucune idée de ce que je dis. Ensuite, Pas de signal pour cette formation krautrock québécoise avec l'album 13h07. C'est sorti l'an passé. On écoute la pièce Quel ami et on profitera de cette petite perche pour emprunter une avenue un petit peu plus post-punk. On rejoindra les Français de Gwendoline d'abord avec Merci la ville sur leur dernier album C'est à moi ça. Et on revient en Espagne pour une dernière pièce avec Depression Sonora avec No te hables mal, comme pour boucler cette heure d'émission qui commençait, je le rappelle, avec plusieurs artistes basés en Espagne parce que l'Espagne, c'est mon club à la Coupe du Monde. Bonne écoute.
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toujours sur les ondes de CISM. Julien Roche avec vous. Jusqu'à 21h, vous écoutez Les Garçons pleurent aussi sur les ondes du 89.3 FM. On vient d'écouter tranquillement, comme ça, Pas de signal avec la pièce Quel ami. Ça nous vient de l'album 13h07, c'est paru l'an passé. Juste avant ça, Chaton Laveur, album assez récent, là, c'est du 2026, que j'aime vraiment beaucoup, beaucoup de krautrock là-dessus. L'album s'appelle Labyrinthe et la toune s'appelait Fantasia. On continue avec, on revient en France pour Gwendoline, c'est le nom du band, qui nous livrera Merci la ville. Leur dernier album s'appelle C'est à moi ça. Et ensuite, on réapplique en Espagne pour conclure mon petit trip de début d'heure avec, pas le band, mais bien l'artiste Depression Sonora. C'est un band, mais qui est bien mené par un chanteur dont j'oublie le nom. C'est très utile en radio de faire ça. On écoute la pièce Noteables Mal qui va clôturer cette première moitié et on se retrouve après.

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